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2: 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Il est 5h à Paris, 6h à Beyrouth.
3: Diane Berger.
2: 200 000 Libanais toujours loin de chez eux, chassés par la guerre entre Israël et le Hezbollah. Plusieurs villages du sud du pays sont toujours inhabitables malgré le cessez-le-feu. Reportage avec une famille déplacée dès le début de ce journal. Sécheresse, incendie, vagues de canicule à répétition, les Européens vivent un été noirci par le changement climatique. L'éco-anxiété gagne du terrain. Et la junte malienne gracie un Français, agent de la DGSE, condamné à 20 ans de prison pour atteinte à la sûreté de l'État. Son cas avait contribué à tendre davantage les relations déjà difficiles entre Paris et Bamako. Malgré le cessez-le-feu, les bombardements continuent à Gaza. Les frappes israéliennes ont fait hier au moins 2 morts dans l'enclave palestinienne, à l'ouest de Ran Younes et à Gazaville. Un chef de la police fait partie des personnes tuées. Des opérations militaires qui se poursuivent en dépit d'un cessez-le-feu. C'est aussi le cas au Liban, où l'armée israélienne continue régulièrement ses frappes contre le Hezbollah libanais. 800 000 habitants déplacés par le conflit ont pu rentrer dans leur région d'origine, mais de nombreux villages du sud du Liban ont été rasés, les infrastructures en eau et en électricité lourdement abîmées. 200 000 Libanais sont donc toujours déplacés de force. Amélie David a pu en rencontrer à Tripoli, tout au nord du Liban.
4: C'est dans l'un des plus vieux cinémas de Tripoli que Khadija Karim et sa famille ont trouvé refuge après avoir fui les bombardements israéliens le 2 mars dernier sur leur village de Bazouriyeh au Liban sud.
5: On n'a pas pu rentrer parce qu'on a bombardé notre maison, tout a été détruit. Donc puis on dit que la situation ne s'est pas encore améliorée à 100% pour pouvoir rentrer. Donc on est là encore, on attend.
4: Cet après-midi, des enfants sont sur la scène pour un cours de théâtre. Khadija fait partie des spectateurs.
5: Vu qu'au théâtre, tu peux participer au sketch, faire des workshops, tu peux dessiner. Quand on est ici, on ne sent même pas qu'il y a la guerre au sud, donc ça nous change des idées.
4: De son côté, l'association se tient toujours prête à accueillir de nouveaux déplacés si une nouvelle escalade arrive. Yumna Ayoubi, membre de Tiro Arts, explique.
6: Nous avons toujours les matelas là-haut et les couvertures. Si cela arrive, mais j'espère que cela n'arrivera pas, nous pourrons tout réinstaller pour les gens. Parce qu'être en sécurité, c'est la moindre des choses.
7: And being in a place safe, it's the basic thing.
4: À Tripoli, comme Khadija et sa famille, des centaines d'autres personnes attendent de pouvoir rentrer chez elles dans un sud du Liban en paix. Tripoli, Amélie David pour RFI.
2: La guerre continue autour du détroit d'Ormuz. Les Émirats arabes unis dénoncent une attaque de l'Iran contre deux bateaux qui franchissaient le point de passage stratégique hier soir. Des navires affiliés à la compagnie pétrolière publique Abu Dhabi National Oil Company. Le secrétaire américain au Trésor Scott Bessent menace quant à lui de soumettre Téhéran à un isolement comme le monde n'en a jamais vu. Je cite ces mots, avec de nouvelles mesures punitives à venir. Il n'a pas donné plus de précisions pour l'instant. Un autre pays sur qui les États-Unis ont mis la pression économiquement, c'est le Venezuela. Caracas vient d'accorder des licences à 3 entreprises étrangères pour chercher et produire du gaz naturel. En juin, les autorités avaient déjà validé une licence pour le géant américain Shell, une ouverture économique obtenue en échange de l'allègement des sanctions américaines. Avec la canicule, le retour des incendies dans le sud de l'Europe. Les pompiers sont mobilisés en Croatie contre un feu de forêt près d'une ville touristique. Des centaines de personnes ont dû être évacuées en Grèce, menacées par les flammes près de Thessalonique. Et un nouvel incendie a été déclaré également dans le sud-ouest de la France, dans le département des Landes. Il a parcouru en quelques heures 600 hectares. 500 personnes ont dû être évacuées. Ces incendies à répétition et les températures particulièrement élevées, même pour un mois d'août, nous rappellent la réalité du changement climatique. De quoi plonger dans l'éco-anxiété 8 Français sur 10, Sarah Mbeng.
1: Chaleur excessive, incendies et sécheresse sont autant d'effets du réchauffement climatique qui rendent les Français de plus en plus anxieux. C'est le cas de ce retraité.
8: Oui, je suis très inquiet par le manque d'eau. Le Danube qui a presque plus d'eau, c'est inquiétant, oui, ça, plus que la chaleur même.
1: Plutôt que de s'inquiéter, ce jeune adulte essaye de trouver des solutions à ce changement climatique.
9: C'est de plus en plus difficile de percevoir un avenir sain pour soi-même. Après, on s'adapte à tout. On va faire des étés à 55 degrés dans des souterrains, mais on va le faire.
1: Mais pas question pour ces deux jeunes mères de famille de se laisser abattre.
7: Je me dis que si des choses arrivent, on doit faire avec. Hein. Et aujourd'hui, il y a des catastrophes naturelles et peut-être que demain, il n'y en aura plus.
10: On continue à faire des enfants et puis on verra bien. Hein.
1: Le nombre d'éco-anxiés ne cesse d'augmenter en France depuis les incendies et les multiples épisodes de canicule cet été. Pierre-Éric Sutter, psychothérapeute et directeur de l'Observatoire de l'éco-anxiété.
11: On a constaté qu'il y avait 2,5 millions de Français en plus qui étaient devenus éco-anxieux rien qu'avec ces événements de cet été. Et certains vont avoir des idées suicidaires.
1: Et selon l'ADEME, l'Agence de la transition écologique, plus de 2 millions de Français souffrent d'une lourde anxiété climatique nécessitant un suivi psychologique.
2: On rappelle le consensus scientifique, le réchauffement climatique rend les phénomènes extrêmes plus fréquents, plus intenses. L'été 2026 pourrait donc bien devenir la norme pour les années suivantes. La sécheresse inquiète à l'autre bout du globe le Pérou. Le gouvernement déclare l'état d'urgence dans un tiers de ses municipalités à très haut risque de manque d'eau en lien avec El Niño, le phénomène climatique qui peut provoquer dans le pays d'Amérique du Sud de très fortes pluies, mais aussi donc des épisodes de sécheresse intense. 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Il est maintenant 3h06 à Bamako. Un geste vers Paris. Le président de la transition vient d'accorder une grâce présidentielle à un ressortissant français au Mali. Yann Vézilier, un agent de la DGSE, les renseignements français, condamné à 20 ans de prison. Diarouga Aziz Baldé.
12: Le décret de grâce a été lu à la télévision d'État, l'ORTM, par le porte-parole du gouvernement, le général Issa Ousmane Koulibaly.
13: Le général d'armée, Assimi Goïta, président de la transition, a accordé la grâce présidentielle à M. Yann Christian Bernard Vézilier.
12: Cet agent de la DGSE sous couverture diplomatique a été arrêté le 13 août 2025 avec plusieurs officiers maliens à Bamako. Après 10 mois de détention, Yann Vézilier a été condamné à 20 ans de prison ferme pour atteinte à la sûreté de l'État malien. La France a toujours dénoncé sa condamnation, la jugeant sans fondement, ce que conteste encore Bamako.
13: Cette mesure de grâce, qui ne remet pas en cause les faits établis par un jugement contradictoire rendu au cours d'un procès lors duquel tous les droits de la défense ont été respectés, est assorti de l'éloignement immédiat de l'intéressé du territoire national.
12: Dans son communiqué annonçant la grâce, le gouvernement malien remercie un pays frère, sans le nommer, pays qui aurait contribué à la libération du français.
2: Plus au nord, sur le continent africain, un nouvel appel à traverser la frontière demain entre le Maroc et Ceuta circule sur les réseaux sociaux. 15 jours après l'entrée illégale d'environ 70 000 migrants dans l'enclave espagnole, RFI a mené l'enquête sur les coulisses de cet appel. On y reviendra dans nos prochains journaux et c'est à retrouver aussi dès maintenant sur notre site www.rfi.fr. Les bombardements russes ont fait un mort et une quinzaine de blessés hier soir à Kramatorsk dans l'est de l'Ukraine, l'une des villes les plus proche de la ligne de front. Les frappes de Moscou sont particulièrement meurtrières ces dernières semaines. Selon l'ONU, le mois de juillet a été celui où le plus de civils sont morts depuis mai 2022. La guerre en Ukraine qui pousse les Européens à se réarmer, c'est une bonne nouvelle pour l'économie de la Pologne. Son PIB a progressé de 3,8% sur un an d'après les derniers chiffres publiés hier. Une croissance plus de trois fois supérieure à celle des autres pays de l'Union Européenne. Pierre-Olivier, le secret de la bonne santé de l'économie polonaise, elle est liée aux investissements européens.
14: Pour soutenir sa croissance, la Pologne peut compter sur le programme d'armement européen SAFE. Sur les 150 milliards d'euros du plan, 44 sont destinés à Varsovie. Depuis le début de la guerre en Ukraine, la Pologne a fait de sa défense une priorité. En quelques années, ses dépenses militaires sont passées de 1,6 à 3,4% du PIB. conséquence, une partie importante de ces investissements publics, y compris européens, va à des entreprises polonaises. Armement, munitions, véhicules, infrastructures, de quoi stimuler fortement l'économie du pays. Ajoutez à cela une consommation des ménages solide et un taux de chômage autour des 3%, l'un des plus bas de l'UE. Mais la bonne santé de l'économie polonaise a néanmoins une contrepartie. Cette croissance exceptionnelle est en partie alimentée par la dépense publique et la dette. La Pologne avance vite, oui, mais elle le fait en grande partie grâce au crédit qu'il faudra un jour rembourser.
2: Pierre-Olivier, enfin au Royaume-Uni, le dépouillement est toujours en cours, mais Nigel Farage revendique déjà sa victoire à la législative partielle que le chef du parti d'extrême droite Reform UK a lui-même provoquée en démissionnant.
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0: 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Il est 6h. 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
2: 6h ici à Paris, 2h de moins en temps universel. Merci d'être à l'écoute des RFI. Et bonjour Candice Mazotomazic.
3: Bonjour Nemo, bonjour à toutes et à tous.
2: À la une de votre journal, ce nouvel appel à émigrer vers Ceuta, lancé sur les réseaux sociaux.
3: Demain, le 15 août, date annoncée pour un nouvel afflux collectif vers l'enclave espagnole. Plus de 70 000 jeunes marocains avaient tenté de la rejoindre illégalement il y a 2 semaines déjà. Les autorités des deux côtés de la frontière sont sur le qui-vive. Les précisions dès le début de ce journal. L'actualité de ce vendredi, ce sont aussi ces violences de colons israéliens qui se poursuivent en Cisjordanie occupée. Des colons systématiquement protégés par l'armée de l'État hébreu sur le terrain, vous allez l'entendre. La Colombie, où les États-Unis annoncent des opérations militaires terrestres conjointes avec Bogota pour lutter contre le narcotrafic. L'Allemagne et sa gestion de l'eau qui fait débat en pleine sécheresse. Et puis la natation fait ses adieux à une légende, le champion olympique français Laurent Manaudou annonce sa retraite. La crainte d'un nouveau drame migratoire et d'une nouvelle désillusion. 2 semaines après la crise de Ceuta, que plus de 70 000 personnes avaient tenté de franchir illégalement, c'est un nouvel appel à émigrer vers cette petite enclave espagnole située au nord du Maroc qui inquiète les autorités de Rabat et Madrid, celui de passer la frontière demain, le 15 août. Et là encore, l'information se propage sur les réseaux sociaux, phénomène viral qui touche quasi exclusivement des jeunes marocains, des jeunes hommes marocains et sur lequel RFI a longuement enquêté. Alors que et qui se cache derrière ces appels? Qu'est-ce que cela raconte de ceux qui y répondent? Alors si les chances de rejoindre Ceuta sont extrêmement minces, cet engouement alerte en tout cas sur l'état d'une partie de la jeunesse marocaine, Sofiane Amazian.
4: Alors que le dispositif sécuritaire autour de Ceuta se met en place à l'image des policiers marocains mobilisés en masse à quelques encablures de l'enclave espagnole pour tenter de faire face à une nouvelle vague migratoire le 15 août, les risques de débordement sont faibles malgré l'engouement massif des jeunes sur Internet. Mohamed Ali Lahlou, expert sur les questions migratoires, constate ici que les réseaux sociaux jouent un rôle de catalyseur dans un pays où une partie de la jeunesse rêve d'une vie meilleure.
5: Aujourd'hui, c'est différent dans la forme. C'est directement une date qui circule, qui devient elle-même le signal. Donc c'est vraiment par rapport à cette date qui a été annoncée par un effet d'imitation et d'entraînement social. Les réseaux sociaux peuvent être un accélérateur. Un appel viral, aussi bien relayé soit-il, ne produit un mouvement de plusieurs milliers de personnes que s'il rencontre un terreau social déjà favorable.
4: Manque de perspective, déclassement pour Mehdi Alioua, sociologue. L'engouement massif sur les plateformes numériques doit aussi être vu comme un cri d'alerte de certains jeunes marocains.
6: Il y a là une sorte de mise en scène, un jeu où je ne sais pas à quel point les gens croient qu'ils vont vraiment passer en Europe, ou dans une sorte de défouloir, ils y croient, mais pas complètement, mais ils veulent juste montrer qu'ils sont prêts à tout et qu'aucun grillage ne pourra les empêcher d'être dans la recherche d'une vie digne.
4: Seule question en suspens, est-ce que l'appel massif à franchir la frontière le 15 août sera réellement suivi ?
3: Ceuta, ce que cachent les appels à traverser la frontière le 15 août, c'est une enquête de Grégory Genevrier et Sofiane Amazian à retrouver en intégralité sur notre site RFI.fr. Elle incarne sans doute à elle seule l'intensification de la colonisation israélienne en Cisjordanie occupée ces dernières années. Ganim, située au nord près de la ville palestinienne Jénine. En 2005, c'était justement son isolement qui avait motivé son démantèlement dans le cadre d'un plan de retrait de l'État hébreu. Mais 20 ans plus tard, le gouvernement de Benjamin Netanyahou a décidé de la réinstaller. Son inauguration a eu lieu hier en présence du ministre de la Défense Israël Katz. Cérémonie organisée en plein regain de violence des colons israéliens dans les territoires palestiniens. Alors qui sont ces colons et à quel point sont-ils protégés? Quelques éléments de réponse avec Nicolas Falaise.
7: En juin dernier, l'ONU alertait sur le niveau record des actes de violence commis par des colons israéliens contre des Palestiniens en Cisjordanie occupée. Un territoire où vivent environ 500 000 Israéliens installés en violation du droit international, mais sous protection de l'armée israélienne. La population des colons israéliens inclut des groupes et individus radicaux, certains installés en lisière des colonies de Cisjordanie occupées. Ils sont à l'origine des attaques visant des civils palestiniens, leurs maisons, leurs terres agricoles, des faits largement documentés par les ONG et les journalistes. Face à ces violences quotidiennes, l'armée israélienne est parfois dépassée parfois passive et parfois impliquée aux côtés des colons qu'elle protège systématiquement sur le terrain, certains soldats étant eux-mêmes des habitants des colonies. Ces dernières années, plusieurs pays ont commencé à sanctionner les colons israéliens violents et les organisations qui les encouragent, sanctions européennes, canadiennes et même états-uniennes à l'époque de l'administration Biden, jusqu'à leur abrogation par Donald Trump.
3: Précision signée Nicolas Falaise, l'allié américain de l'État hébreu qui hausse le ton sur ces violences. L'ambassadeur des États-Unis en Israël s'insurgeait hier contre des actes de terreur à Kousra, village où des maisons de famille palestiniennes sont en ce moment assiégées par des colons israéliens. Eux s'étaient mobilisés pour dénoncer, entre autres, la guerre à Gaza. Les manifestants pro-palestiniens aux États-Unis rassemblés sur les campus des grandes universités américaines, accusés par Donald Trump d'avoir toléré des comportements antisémite. Une plainte avait été déposée par son administration, mais un juge vient de la rejeter. RFI à New York avec Loubna Naki.
8: Dans sa plainte, l'administration Trump accusait l'université d'Harvard d'avoir, je cite, « laissé se développer un climat propice au comportement antisémite et anti-israélien dans la foulée des attaques du 7 octobre. Harvard a laissé perdurer un campement anti-israélien pendant 20 jours », peut-on lire dans les documents du département de la justice qui affirmait que cela constituait une violation de la loi sur les droits civiques, loi qui interdit la discrimination fondée sur la race, la nationalité ou d'autres critères. Mais tout cela n'a pas convaincu le juge du tribunal fédéral de Boston qui a décidé de rejeter la plainte de l'administration Trump, expliquant que les incidents évoqués étaient, je cite, « sporadiques et isolés ». Une décision qui porte un coup dur à la campagne menée par le président républicain contre les grandes universités. Donald Trump a longtemps accusé ces institutions d'être des foyers de contestation progressiste et antisémite. En parallèle de cette plainte, il avait d'ailleurs tenté de geler les fonds destinés à Harvard pour obliger l'université à dire oui aux réformes qu'il souhaite, des réformes relatives notamment aux admissions et à certaines matières enseignées, des exigences auxquelles d'autres universités comme Columbia ont fini par se plier. Loubna Naki, New York, RFI.
3: Et c'est un autre combat cher à Donald Trump, la lutte contre le narcotrafic menée avec plusieurs pays d'Amérique latine. Ces derniers mois, les partenariats se sont multipliés à la faveur des victoires successives de l'extrême droite dans la région. Nouvelle illustration en date hier avec la Colombie en plein deuil après le séisme de lundi qui a annoncé rejoindre le bouclier des Amériques. Une alliance militaire anti-drogue créée par le locataire de la Maison Blanche. Des opérations terrestres conjointes entre Washington et Bogota ont même été annoncées par le Pentagone, Justine Fontaine.
9: Après deux années de tensions diplomatiques sous le président de gauche Gustavo Petro, c'est à nouveau la lune de miel entre les États-Unis de Donald Trump et la Colombie gouvernée depuis vendredi dernier par l'extrême droite. Depuis le Panama, où étaient réunis pour un sommet les alliés latino-américains de Washington, le chef du Pentagone a annoncé mercredi l'arrivée de Bogota dans le bouclier des Amériques. Pete Hegseth s'en est félicité à la tribune avant d'ajouter «
10: Le nouveau président a demandé au Pentagone de se joindre à la Colombie dans sa lutte contre le narcoterrorisme en autorisant des opérations militaires conjointes. »
9: Déclaration alors que les Colombiens cherchent encore des survivants du séisme qui a frappé l'ouest du pays lundi. Et cette phrase interroge là-bas, car ni Bogota ni Washington n'ont précisé le degré d'implication des militaires américains dans ces potentielles opérations conjointes. Abelardo de la Espriella, qui ne cache pas sa proximité avec l'administration Trump, a promis pendant la campagne d'utiliser la manière forte pour lutter contre les groupes armés et les trafiquants de drogue. Les deux pays sont pour l'un premier producteur de cocaïne et pour l'autre premier consommateur au monde. Ils partagent du renseignement depuis des décennies, mais avant une éventuelle intervention au sol des troupes états-uniennes, le nouveau président colombien devra impérativement demander l'autorisation du Congrès.
3: Justine Fontaine, sur ce partenariat renforcé entre la Colombie et les États-Unis, j'ajoute que Washington avait déjà tué plus de 200 personnes depuis septembre dans des frappes sur des bateaux dans les Caraïbes et le Pacifique. Bombardement mené au nom de la lutte contre le narcotrafic, mais sans jamais apporter de preuve que les passagers des embarcations transportaient bien de la drogue. C'est une nouvelle journée de forte chaleur qui démarre en France. 75 départements maintenus en vigilance orange canicule ce vendredi. On devrait respirer un peu plus. En revanche, à partir de ce week-end, une baisse des températures est attendue, annonce Météo France. Un mercure particulièrement élevé sur tout le vieux continent, favorisant une sécheresse déjà historique. et par effet domino qui affecte la circulation fluviale en Europe. En Allemagne, le Rhin est désormais menacé d'être coupé en deux. En cause, une zone de cet axe central où les bateaux pourraient bientôt ne plus circuler. Pascal Thibault, de quoi relancer le débat dans le pays sur les mesures à prendre pour répondre à ce défi ?
7: L'économie ou l'environnement ? La question divise le gouvernement allemand. Le ministre des Transports fraîchement désigné, le chrétien-démocrate Stefan Bilger, veut avant tout venir en aide aux transporteurs dont les bateaux peuvent difficilement circuler sur des fleuves asséchés. Au-delà, il s'agit de permettre aux entreprises dépendantes de ces livraisons de ne pas tourner au ralenti. À court terme, l'interdiction de rouler le dimanche pour les poids lourds est élevée et la Deutsche Bahn s'efforce de prendre en charge une partie des livraisons. Mais pour le ministre des Transports, il faut soutenir l'introduction de bateaux à faible tirant d'eau et approfondir les chenaux pour permettre la circulation fluviale malgré la sécheresse. Le ministre social-démocrate de l'Environnement, comme les organisations écologiques, s'oppose à cette dernière mesure. Il prône l'inverse. Permettre aux cours d'eau, lorsqu'ils sont mieux alimentés, de gagner en largeur pour que les terres puissent servir d'éponge et restituer l'humidité en période de sécheresse. Transformer les cours d'eau en vulgaires canaux assèche pour les défenseurs de l'environnement les terres et augmente encore plus les problèmes liés aux sécheresses, toujours plus fréquentes et importantes. Pascal Thibault, Berlin RFI.
3: Et puis l'annonce a été faite en plein championnat d'Europe de natation. La légende française Florent Manaudou officialise sa retraite à 35 ans. Le champion olympique du 50 mètres en 2012 confirme qu'il ne reviendra pas dans les bassins. Annonce 2 ans après sa dernière course aux Jeux Olympiques de Paris, Christophe Diremzian.
11: La dernière image de Florent Manaudou en compétition, il la partagera donc avec ses coéquipiers du 4x100 mètres 4 nages, montés avec lui pour recevoir le bronze des JO de Paris, où il avait été désigné porte-drapeau. Ultime moment de gloire au crépuscule d'une carrière qu'il hésitait déjà à prolonger. Août 2012 à Londres, le grand gaillard d'1m99 crée la sensation et se fait un prénom en remportant l'or olympique sur 50 mètres sous les yeux de sa sœur Laure venue l'étreindre à la sortie de l'eau. Image forte et ouverture d'un palmarès international riche de 17 médailles.
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2: RFI Matin, ça débute. Merci d'être avec nous en ce vendredi 14 août. On va largement parler de Ceuta ce matin. RFI a enquêté sur ses nouveaux appels à tenter de forcer l'entrée de l'enclave espagnole demain. Reportage, analyse et invité à suivre dans ces 3 heures d'info. L'actualité aujourd'hui, c'est également la sécheresse et la canicule qui continuent de s'abattre sur la France et l'Europe. Nous serons à Berlin et dans le sud-ouest de l'Hexagone. Mais on commence tout de suite par votre journal, Diane Berger. Bonjour Diane.
4: Bonjour Pierre, bonjour à tous.
2: Et à la une, les violences israéliennes en Cisjordanie occupée.
4: Des colons ont assiégé le village de Kousra. Et la semaine dernière, c'est l'armée israélienne qui a mené une opération de 48 heures dans le camp de réfugiés de Kalandia. Notre correspondante à Jérusalem a pu recueillir le témoignage de plusieurs Palestiniens. De nouvelles rumeurs évoquent une ouverture de la frontière entre le Maroc et l'enclave espagnole de Ceuta. Demain, une fausse information relayée sur les réseaux sociaux, notamment par des dizaines de comptes douteux. RFI a mené l'enquête. 5 ans après, le sud d'Haïti ne s'est toujours pas remis du séisme de 2021. Une double peine pour cette région qui accueille les habitants de la capitale qui fuient les gangs. Et c'est la nouvelle star italienne de la natation, la toute jeune Sarah Curtis, 19 ans. Elle a battu le record du monde du 50 mètres d'eau hier au championnat d'Europe.
2: Jared Kushner pourrait se rendre la semaine prochaine en Israël.
4: L'émissaire et gendre de Donald Trump compte rencontrer les autorités israéliennes pour traiter de la suite du cessez-le-feu à Gaza. Le premier ministre israélien Benjamin Netanyahou a rejeté la dernière feuille de route des États-Unis et les points de friction s'accumulent entre les deux pays. Hier, l'ambassadeur américain à Jérusalem a même qualifié d'acte de terreur le siège par des colons de plusieurs maisons palestiniennes dans le village de Kousra en Cisjordanie occupée. Nous y reviendrons dans le journal de 6h, temps universel. Toujours en Cisjordanie, l'armée israélienne a mené un raid la semaine dernière dans le camp de réfugiés de Kalandia, près de Ramallah. Officiellement, il s'agissait de déjouer des actes terroristes. Une cinquantaine de personnes ont été arrêtées, 16 placées en détention. Le Croissant Rouge parle également de 8 blessés. Frédéric Misselin a pu rencontrer sur place les habitants. Il témoigne.
5: Des jeeps militaires, des perquisitions, des habitants qui subissent des interrogatoires violents, c'est ce que raconte Abou Bilal. Fonctionnaire de l'autorité palestinienne, cet habitant de Kalandia, dont le nom a été modifié, assure n'avoir aucune activité politique, pas plus que son fils, 16 ans. Sans explication, les soldats israéliens ont fait exploser la porte d'entrée de la maison et ont séparé les membres de la famille.
6: Ils m'ont emmené dans la pièce où mon fils était interrogé. Ils m'ont dit que si mon fils ne répondait pas, je serais battu. Ils m'ont fait m'allonger par terre, ils m'ont ligoté les mains, les genoux. J'étais attaché comme ça, mon fils derrière moi. Ils ont commencé à me poser des questions.
5: Les soldats demandent où sont les terroristes. La famille Abou Bilal dit ne rien savoir. Le fils, mineur, a été retenu 20 heures, puis relâché. Il est traumatisé, le père de famille aussi. Il montre ses hématomes et mime la scène finale.
6: Après avoir été roué de coups, j'ai demandé une ambulance. Le soldat m'a donné un dernier coup violent à la poitrine, a sorti son arme, l'a chargé et il me l'a mise dans la bouche.
5: Les militaires repartent sans plus d'explications. Pendant les perquisitions, les familles n'ont pas eu le droit de communiquer avec l'extérieur. Frédéric Misselin, de retour de Kalandia, RFI.
4: Plus à l'est, les Émirats arabes unis dénoncent une nouvelle attaque iranienne dans le détroit d'Ormuz. Elle a visé 2 navires de la compagnie pétrolière publique Abu Dhabi National Oil Company sans faire de blessés. Scott Bessent, le secrétaire américain au Trésor, promet quant à lui d'infliger à Téhéran un isolement économique comme le monde n'en a jamais vu. Ce sont ses mots, avec donc de nouvelles sanctions attendues la semaine prochaine. Agir sur les prix du pétrole, c'est désormais l'objectif numéro 1 du gouvernement américain, selon le vice-président des États-Unis, J.D. Vance. Dans une interview télévisée, il précise qu'empêcher le programme nucléaire iranien reste l'objectif numéro 2.
2: L'accent est donc mis sur le cours du pétrole. Les prix ont explosé avec la guerre au Moyen-Orient.
4: Le baril de Brent a légèrement baissé hier, mais il reste bien plus haut qu'il y a 6 mois. Et c'est une situation assez inhabituelle sur le marché du carburant. En Europe, le prix du diesel vient de dépasser celui du kérosène, le carburant utilisé par les avions. Stéphane Jeunesse.
7: Diesel et kérosène sont de la même famille de dérivés du pétrole et l'Europe dépend largement des importations pour ces deux carburants. Mais depuis l'invasion de l'Ukraine en 2022, elle ne peut plus compter sur la Russie comme avant et s'est notamment tournée vers le Moyen-Orient. Or, les infrastructures de raffinage et les routes d'exportation sont elles aussi perturbées par les conflits, comme l'explique Patrice Geoffron, professeur d'économie à l'Université Paris-Dauphine, directeur du Centre de géopolitique de l'énergie.
8: Ça montre toutes les difficultés, d'une part, à transformer ces produits, puis par ailleurs à exporter ces produits de telle manière à réduire les tensions qui sont montées très très vite et sur le diesel et sur le jet fuel.
7: À cela s'ajoutent les attaques ukrainiennes contre les raffineries russes qui réduisent encore l'offre mondiale de diesel. Résultat, les importations européennes de diesel ont nettement reculé depuis le début de l'année, tandis que celles de kérosène ont progressé. Et c'est ce déséquilibre qui pousse aujourd'hui le diesel au-dessus du kérosène. Patrice Geoffron.
8: Il y a là un sujet de tension sociopolitique qui est très très sérieux, qui pourrait encore s'accroître à la rentrée si on restait dans cette espèce de situation très étrange où les Iraniens disent d'un côté on contrôle le détroit et Trump dit par ailleurs je contrôle le détroit.
7: Car derrière le prix du diesel, c'est donc surtout le risque d'une nouvelle flambée à la pompe qui inquiète.
4: Stéphane Geneste qui mentionnait l'invasion russe de l'Ukraine. Les dernières frappes de Moscou hier ont fait au moins un mort et une quinzaine de blessés à Kramatorsk, près de la ligne de front dans l'est du pays. Selon l'ONU, le mois de juillet a été le plus meurtrier en Ukraine depuis mai 2022. L'ambassadeur américain à Tokyo vient d'annoncer reconnaître la souveraineté du Japon sur les îles Kouriles, cet archipel entre le Grand Nord japonais et l'extrême-orient russe, visité hier par le chef du Kremlin, Vladimir Poutine. Les îles Kouriles, revendiquées par le Japon, ont été annexées par l'URSS à la fin de la Seconde Guerre mondiale.
2: Un nouvel appel à entrer illégalement à Ceuta circule sur les réseaux sociaux.
4: Deux semaines après l'arrivée de 70 000 migrants dans l'enclave espagnole, tout au nord du Maroc, des internautes évoquent une nouvelle vague de départ demain, samedi 15 août. Des messages pris au sérieux par les autorités des deux pays. RFI a enquêté sur la circulation de cette rumeur. Grégory Genévrier, votre travail met en avant le rôle déterminant de la désinformation et de l'amplification artificielle.
9: Oui, d'abord, il y a cette date du 15 août, jour férié en Espagne. Une rumeur affirme que la frontière sera donc exceptionnellement ouverte. En réalité, les autorités marocaines et espagnoles ont renforcé leurs dispositifs sécuritaires à Ceuta et Melilla. Ne vous laissez pas tromper, insiste la police militaire espagnole sur ses réseaux sociaux. Pour répandre cette infox et faire grandir le mouvement du 15 août, de nombreux faux comptes ont été créés sur Instagram. Si des personnes réelles ont bien commenté cet appel, une partie importante des millions de vues repose en fait sur du faux. Pour mesurer la popularité réelle de ce mouvement, nous avons infiltré des groupes WhatsApp dédiés au 15 août. Le plus important comporte moins de 800 membres, un nombre en décalage avec les millions de vues enregistrées. Ceux que nous avons contactés assurent en plus qu'ils ne traverseront pas la frontière ce samedi. Cet appel à la traversée a donc été manipulé, mais on ne sait pas pour autant ce qu'il se passera réellement demain à la frontière espagnole.
4: Ceuta, ce que cachent les appels à traverser la frontière, c'est une enquête de Grégory Genévrier et Sofiane Amazian à retrouver en intégralité sur notre site www.rfi.fr. Et la situation à Ceuta, vous allez y revenir aussi, Pierre Boudias, avec votre invité.
2: Abdella Taïa, écrivain et cinéaste marocain, rendez-vous à 8h20, heure de Paris. Il est 1h08 à Port-au-Prince, c'était il y a tout juste 5 quand, le 14 août 2021, un puissant séisme dévastait le sud d'Haïti.
4: La catastrophe a fait plus de 2200 morts et d'importants dégâts matériels. Plus de 800 000 habitants ont été affectés. Et 5 ans plus tard, Théo Conscience, la reconstruction se fait attendre.
10: 115 000 maisons, 97 centres de santé, 1250 écoles détruites ou endommagées. Le séisme du 14 août 2021 a été dévastateur dans les départements du Sud, des Nippes et de la Grand'Anse. Josette Bruffard-Thomas est présidente de l'association Haïti Futur, qui participe à la réhabilitation d'écoles dans la zone sinistrée.
11: Toute cette zone, tous ces départements qui ont été détruits par le séisme deviennent maintenant des lieux de refuge de gens de la capitale qui fuient et pour pouvoir s'abriter dans des endroits plus paisibles.
10: La violence et l'emprise des gangs armés sur Port-au-Prince poussent de nombreuses personnes à se réfugier dans la péninsule sud, qui peine encore à se relever du séisme de 2021.
11: C'est comme si cette région a eu une double peine, parce qu'on ne s'en est pas occupé du tout pour reconstruire. Il n'y a pas eu de vrai projet de reconstruction. Et en même temps, c'est une région maintenant complètement surchargée. Donc il y a même des écoles qui reçoivent plus de 20% de leurs effectifs alors qu'elles avaient déjà subi le séisme. Et puis maintenant, ils ont une surpopulation qu'ils n'arrivent pas à couvrir.
10: L'insécurité et le contrôle des axes routiers stratégiques par les gangs armés entravent également l'acheminement des matériaux et ralentissent la reconstruction.
4: Théo Conscience.
2: Le sud de l'Europe frappé par la chaleur et les incendies.
4: Des dizaines de pompiers ont été mobilisés toute la nuit en Croatie pour lutter contre un feu de forêt tout près d'un secteur touristique du littoral. Plusieurs maisons ont déjà brûlé. Un autre incendie a éclaté hier après-midi en Grèce, à 90 km de Thessalonique, la deuxième ville du pays.
2: Un nouveau départ de feu également dans le sud-ouest de la France.
4: Dans le département des Landes, il a parcouru depuis hier soir 400 hectares. Près de 400 personnes ont dû être évacuées. Un nouvel incendie donc après un était déjà épuisant pour les pompiers. Plus de 120 000 hectares de terre ont brûlé, dont plus du tiers en Gironde, ce département ravagé par un incendie gravissime le mois dernier. Les images ont choqué l'opinion publique et provoqué des vocations. Oriane Gendreau, les soldats du feu ont reçu en l'espace de quelques semaines autant de candidatures pour devenir pompiers volontaires que sur les 6 derniers mois.
12: Maxime habite en Gironde, dans le sud-ouest de la France. Depuis des années, il réfléchit à devenir pompier volontaire. Mais cette année, les énormes incendies qui ont touché sa région l'ont poussé à franchir le pas.
13: Je bossais juste à côté, sur une partie extérieure, et j'ai vu le départ en fait du feu. Donc j'ai dû évacuer et tout. Et c'était un peu frustrant parce que j'avais aucune utilité en fait.
12: Maxime n'est pas le seul à vouloir se sentir utile. Ces dernières semaines, les demandes pour devenir pompier volontaire ont bondi dans plusieurs départements. Paul s'est engagé il y a quelques mois. Il arrive bientôt au bout de sa formation. Et même s'il salue cet engouement massif, il rappelle qu'être pompier, ce n'est pas que jouer au héros au milieu des flammes.
14: Les feux, ça représente une toute petite portion des sorties des pompiers au cours de l'année. La plupart du temps, ce sera plus une personne âgée qui est tombée ou quelqu'un qui s'est blessé. Ça peut être assez perturbant, certaines interventions. Des personnes qui sont décédées ou des tentatives de suicide, ça peut laisser des marques.
12: Son formateur, Michael, est pompier volontaire depuis 30 ans. Et cette forte mobilisation risque bien d'être essentielle ces prochaines années.
15: On est de plus en plus confronté à de l'exceptionnel. L'exceptionnel, avant, c'était juillet-août. Aujourd'hui, l'exceptionnel, parfois, il démarre début juin, il se finit fin septembre.
12: Le pompier rappelle aussi qu'en plus des bras, il faudrait plus de moyens et plus de matériel pour anticiper les étés à venir.
4: Plus de moyens, plus de matériel, c'était les questions au cœur d'une réunion hier au ministère français de l'Intérieur avec les syndicats de pompiers professionnels. À la sortie, ils se sont dit très déçus et à bout face aux promesses insuffisantes du ministre Laurent Nunez.
2: On reste en France avec la cinquième journée des championnats d'Europe de natation. C'est à Paris ce vendredi.
4: On attend dans quelques heures le retour de la star Léon Marchand sur les séries du 200 mètres papillon. L'équipe de France a aussi empoché hier deux nouvelles médailles, toutes les deux en argent. D'abord grâce à Maxime Grousset sur le 100 mètres papillon et Marie-Ambre Moulu, deuxième de la finale du 50 mètres d'eau. Une épreuve remportée haut la main par la petite pépite italienne Sarah Curtis, 19 ans. Elle s'est emparée du record du monde avec fierté, Christophe Diremzian.
16: En 12 allées simples de bassin, Sarah Curtis est passée de grand espoir à nouvelle reine de la natation.
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2: 6h en temps universel, 8h à Paris, vous écoutez RFI. Le retour de l'actualité internationale avec Candice Mazzotomasic. Bonjour Candice.
3: Et bonjour Pierre, bonjour à toutes et à tous.
2: L'éco-anxiété des Français à la une de votre journal.
3: Canicule à répétition, paysages ravagés par les feux de forêt, restrictions d'eau. Ils sont de plus en plus nombreux à s'inquiéter des effets du changement climatique. Témoignage dès le début de cette édition. 2 semaines après la crise migratoire de Ceuta, Madrid et Rabat en état d'alerte face à un nouvel appel à émigrer vers l'enclave espagnole du nord du Maroc. De quoi relancer le débat sur la souveraineté de l'Espagne sur ce territoire, vous allez l'entendre. Au sommaire également, la violence des colons israéliens qui se poursuit en Cisjordanie occupée, la Colombie où la solidarité s'intensifie pour venir en aide aux sinistrés du séisme de lundi. On vous parlera aussi de ces cahiers de vacances un peu spéciaux vendus par certains partis politiques en France. Avant de partir pour la Hongrie, en fin d'édition avec le festival Quercyjet qui revient pour la première fois depuis le départ du conservateur Viktor Orban.
2: Quand le changement climatique affecte la santé mentale, de plus en plus de Français sont concernés.
3: 8 Français sur 10 exactement se disent inquiets du changement climatique. C'est ce qu'on appelle l'éco-anxiété, une détresse psychologique liée à ses conséquences. Elle gagne du terrain dans le pays, notamment face aux canicules à répétition. Les détails avec Aram Beng.
4: Chaleur excessive, incendies et sécheresse sont autant d'effets du réchauffement climatique qui rendent les Français de plus en plus anxieux. C'est le cas de ce retraité.
5: Oui, je suis très inquiet par le manque d'eau. Le Danube qui a presque plus d'eau, c'est inquiétant, oui, ça, plus que la chaleur même.
4: Plutôt que de s'inquiéter, ce jeune adulte essaye de trouver des solutions à ce changement climatique.
6: C'est de plus en plus difficile de percevoir un avenir sain pour soi-même. Après, on s'adapte à tout. On va faire des étés à 55 degrés dans des souterrains, mais on va le faire.
4: Mais pas question pour ces deux jeunes mères de famille de se laisser abattre.
7: Je me dis que si des choses arrivent, on doit faire avec. Hein. Et aujourd'hui, il y a des catastrophes naturelles et peut-être que demain, il n'y en aura plus.
8: On continue à faire des enfants et puis on verra bien. Hein.
4: Le nombre d'éco-anxiés ne cesse d'augmenter en France depuis les incendies et les multiples épisodes de canicule cet été. Pierre-Éric Sutter, psychothérapeute et directeur de l'Observatoire de l'éco-anxiété.
9: On a constaté qu'il y avait 2,5 millions de Français en plus qui étaient devenus éco-anxieux rien qu'avec ces événements de cet été. Et certains vont avoir des idées suicidaires.
4: Et selon l'ADEME, l'Agence de la transition écologique, plus de 2 millions de Français souffrent d'une lourde anxiété climatique nécessitant un suivi psychologique.
3: Et il faudra certainement apprendre à vivre avec cette éco-anxiété puisque selon les scientifiques, sous l'effet du changement climatique dû aux activités humaines, les phénomènes météorologiques extrêmes seront plus fréquents et plus dévastateurs. L'Europe subit d'ailleurs sa 5e vague de chaleur en ce moment. En France, 75 départements sont maintenus en vigilance orange canicule aujourd'hui. Les températures devraient commencer à redescendre ce week-end.
2: Dans l'actualité de ce vendredi, une question. Les jeunes Marocains vont-ils répondre à ce nouvel appel à émigrer vers Ceuta?
3: Un nouvel appel pour un afflux massif vers l'enclave espagnole a en tout cas été lancé à nouveau sur les réseaux sociaux. Le rendez-vous est donné demain, samedi 15 août. Il y a 2 semaines déjà, 72 000 Marocains, pour la plupart des jeunes hommes, avaient tenté de rejoindre illégalement ce territoire situé dans le nord du Maroc. Une crise qui avait relancé le débat autour des enclaves de Madrid dans le royaume chérifien, provoquant de nouvelles menaces de Rabat contre le gouvernement de Pedro Sanchez, qui cherche de son côté à éviter la crise diplomatique. De quoi crisper l'opposition, François Musso?
10: Pas d'escalade, pas de conflit avec le voisin marocain. C'est aujourd'hui la priorité du gouvernement socialiste en Espagne. Rabat a menacé de remettre en cause le traité d'extradition bilatéral qui permet de rapatrier les migrants illégaux. Pas de réponse musclée de la part du ministre de l'Intérieur, Grande Marlaska. Au contraire, Madrid a rappelé, je cite, « les liens étroits avec Rabat » et la loyauté mutuelle. Sauf que les partis d'opposition, eux, ne sont pas d'accord du tout. À droite, le Parti Populaire, ou plus à gauche, Izquierda Unida, considère que le Maroc cherche, je cite, à attaquer l'Espagne en utilisant les migrants comme arme, alors que le pays reçoit beaucoup d'argent de l'Union européenne. Le gouvernement de Pedro Sanchez se passerait bien de cette tension, car il se heurte à un énorme problème que sont les quelques 1900 mineurs marocains à Ceuta, qui, conformément à la loi espagnole, ne sont pas expulsables. Logiquement, il devrait être disséminé dans les 17 régions espagnoles, mais personne n'en veut et le problème reste entier. François Musso, Madrid RFI.
3: Et Ceuta, ce que cachent les appels à traverser la frontière le 15 août. Une enquête de Grégory Genevrier et Sofiane Amazian, c'est à retrouver en intégralité sur notre site RFI.fr.
2: La situation à Ceuta, on y revient également juste après votre journal avec l'écrivain et cinéaste marocain Abdellah Taïeb. Il est notre invité ce matin. Dans le reste de l'actualité, la bande de Gaza à nouveau prise pour cible par l'armée israélienne.
3: Et ce malgré le cessez-le-feu en vigueur, censé s'appliquer depuis 10 mois maintenant. Deux personnes, dont un chef de police, ont été tuées hier dans des attaques qui ont visé le nord et le sud de l'enclave. Un bilan transmis par les autorités locales alors que les négociations sur l'avenir de Gaza patinent. Après le plan de paix américain rejeté par l'État hébreu, l'émissaire spécial de Donald Trump, Jared Kushner, pourrait se rendre la semaine prochaine en Israël pour relancer les discussions.
2: Pendant ce temps, Cisjordanie occupée, la situation n'a toujours pas évolué à Kousra.
3: C'est dans ce village du nord du territoire que des colons israéliens bloquent depuis dimanche l'accès à des maisons palestiniennes. L'armée israélienne a fini par s'y déployer pour, je cite, protéger les habitants et maintenir la sécurité. D'autres habitations de Palestiniens ont été réquisitionnées pour l'opération. Le maire de la localité assure que tous les habitants évacués ont pu rentrer chez eux. Mais les colons israéliens, eux, sont toujours là. Une affaire qui fait couler beaucoup d'encre en Israël. Selon le principal rival de Benjamin Netanyahou aux prochaines législatives, Gadi Eisenkot, ce qui se passe à Kousra illustre une fois de plus la faillite et la faiblesse de ce gouvernement. Frédéric Misselin, c'est un point de vue assez largement partagé dans la presse israélienne ce matin.
11: Oui, Candice, le Jérusalem Post s'interroge. Les Israéliens iront voter en octobre. Ils doivent se demander s'ils veulent un gouvernement qui continuera à laisser faire les extrémistes et à ternir le nom d'Israël. Le Yediot Aronot rappelle que le siège de Kousra a suscité de nombreuses réactions dans le monde, notamment aux États-Unis. Le propriétaire d'une des maisons attaquées par les colons vit là-bas. Un citoyen américain de l'Ohio devient l'épreuve de la gouvernance israélienne, écrit le journal. Ma'ariv rapporte la critique hier de l'ambassadeur américain à Jérusalem, Mike Huckabee. Il parle d'un acte de terreur horrible. Un commentaire qui a eu beaucoup d'écho en Israël, rappelle à Haaretz, précisant que le diplomate n'est pas devenu brusquement un farouche adversaire de la colonisation, au contraire, mais il devait défendre un citoyen américain dans une affaire très médiatisée. Le Yediot Aronot publie la tribune d'un ancien militaire pour qui le vocabulaire est important. Jeune des collines, émeutier, crime nationaliste, cela ne reflète plus aujourd'hui la gravité de la situation. Israël perd le contrôle de la Cisjordanie. Le Jérusalem Post résume, si vous êtes un extrémiste juif et que vous savez que le ministre de la Défense ou de la Sécurité nationale peuvent vous soutenir, alors pourquoi ne pas agir ?
3: Frédéric Misselin, en direct de Jérusalem. Un mot en bref sur cette élection législative partielle dans le sud-est de l'Angleterre. Nigel Farage vient d'être réélu député à Clacton-on-Sea, plus de 22 000 suffrages obtenus contre 9 400 pour son adversaire. Avant même la publication des résultats officiels, le patron du parti d'extrême droite, Reform UK, avait déjà revendiqué sa victoire dans ce scrutin, qu'on rappelle, qui avait été boycotté par les partis traditionnels et qu'il avait lui-même provoqué en démission, rattrapé par des affaires de dons non déclarés. Nous serons en direct avec notre correspondante à Londres dans le prochain journal à 7h, temps universel.
2: Il est 1h08 à Bogota, en Colombie. L'espoir de retrouver des survivants s'amenuise 4 jours après le séisme de lundi.
3: Un tremblement de terre qui a tué au moins 281 personnes et fait plus de 4000 blessés. Plusieurs centaines de disparus sont encore recensés, selon le dernier bilan transmis par le président Abelardo de la Espriella. Sur place, l'heure est à la prise en charge des sinistrés. Les appels aux dons de sang se multiplient un peu partout dans le pays. Les Colombiens répondent présents. Preuve en est avec ces files d'attente devant les installations de la Croix-Rouge et des hôpitaux. L'objectif est même déjà atteint dans plusieurs villes comme à Medellín, au point que certains points de collecte ont dû fermer. Le récit de notre correspondante Najed Benrabah.
12: La Croix-Rouge de la région d'Antioquia, dont la capitale est Medellín, est passée de 20 donneurs par jour à près de 300 dès le lendemain du séisme. Face à ce succès, le personnel médical réagit dans les médias et sur les réseaux sociaux. Satisfaction, mais prudence aussi. Marilyn Hernandez, coordinatrice technique de la Banque nationale du sang.
13: Il faut remercier les donneurs qui ont répondu à l'appel de manière massive. C'est formidable. Les besoins sont couverts pour le moment et pour les jours à venir. Nous restons attentifs à ce qu'annoncent les autorités parce que le sang a une date d'expiration. Et on doit faire très attention à ça. Si on le stocke mal, on prend le risque de perdre des unités. Et on ne veut bien sûr pas que cela arrive.
12: Même constat dans plusieurs villes du pays où les points de collecte ont été fermés temporairement. La Croix-Rouge appelle à ne pas baisser la garde car ce n'est que le début de la crise d'urgence. Par ailleurs, un télémarathon est prévu ce vendredi sur les télévisions locales de Medellín et de sa région. Début de la transmission dès 6h du matin. Najed Benrabah, Medellín, RFI.
3: L'actualité internationale de ce vendredi, c'est aussi l'ambassadeur américain à Tokyo qui dit reconnaître la souveraineté japonaise sur les îles Kuril, des îles revendiquées à la fois par le Japon et la Russie, dont le président Vladimir Poutine s'est rendu sur place hier pour la première fois, déclenchant la colère de Tokyo.
2: Un retour en France pour parler politique à présent, à moins de 8 mois de l'élection présidentielle. Pas question de lever le pied sur la campagne pendant l'été pour les partis politiques.
3: Et quoi de mieux qu'un cahier de vacances à la plage pour diffuser ses idées après les communistes dans les années 2000 et les socialistes l'été dernier. C'est au tour de la France insoumise et de Renaissance de livrer leur version du cahier de vacances. Une façon de tracter sans vraiment donner l'impression de le faire, Marie Lecoq.
14: 75 pages de jeux et d'horoscopes dans le cahier des insoumis, avec un test de personnalité pour savoir à quel révolutionnaire ressemble le lecteur. 12 pages pour Renaissance, des quiz et des tacles à ses adversaires. Pour LFI, quel hymne est-il souhaitable de siffler ? Référence aux propos de l'insoumis Bali Bagayoko sur la Marseillaise. Pour la sémiologue Mariette Darigrand, la cible est claire, des électeurs déjà convaincus.
15: C'est un objet de marketing, il n'y a pas de doute, pour créer une forme de complicité, de connivence avec son cercle proche. Ce n'est pas avec un cahier de vacances pour adultes que vous allez convaincre des gens qui ne sont pas déjà convaincus.
14: La sociologue relève toutefois un décalage.
15: Depuis plusieurs années, les partis politiques sont très très anxiogènes. Ils utilisent des mots qui font peur. Là, pof, arrive l'été et ils nous proposent exactement l'inverse. Le jeu, la légèreté. Et ça me paraît trop en contraste.
14: L'ADN d'un cahier de vacances, c'est aussi et surtout d'apprendre. Mais pour la sociologue Mariette Darigrand, dans le cas de la politique, la logique est tout sauf neutre.
15: Ça n'est pas un outil objectif de transmission du savoir. C'est un outil de communication au service d'un parti et de sa cause.
14: Une manière pour les candidats de souffler un peu pendant la campagne présidentielle, avant une rentrée politique qui s'annonce déjà chargée.
3: Les précisions de Marie Lecoq pour refermer ce journal.
2: Ah, c'était le journal de Candice Mazo-Tomasic. Merci beaucoup Candice, on vous dit à tout à l'heure. Il est 8h12 à Paris. C'est l'heure des sports avec Pauline Guillou. Pauline, de la natation à la une ce matin.
13: Avec la fin de carrière de Florent Manaudou annoncée hier soir chez nos confrères de France Télévisions, alors que le nageur français était au commentaire des championnats d'Europe, 2 ans après avoir brillé aux Jeux de Paris, lui qui avait été le premier porteur de la flamme olympique en France. Florent Manaudou, 35 ans, 6 médailles olympiques, 4 titres mondiaux et une course qui va rester dans la légende de la natation française, le 50 mètres nage libre à Londres en 2012. Le français qui s'était imposé à la surprise générale, décrochant l'or olympique. Florent Manaudou qui ne s'était aussi jamais caché.
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1: La semaine se termine en ce vendredi 14 août. Aujourd'hui, vos sorties à faire sur l'île-Dieu avec pour commencer une visite du patrimoine. C'est les mystères de la citadelle. Si vous voulez tout savoir sur l'histoire et l'évolution du fort de la pierre levée, eh bien allez-y, c'est à 14h30 cet après-midi. Ça dure 2 heures réservation à l'office de tourisme. Ce soir, une grande soirée sur le port avec la soirée moule frites du motoclub des Peaux Bleues, bien sûr, comme tous les veilles de 15 août. C'est à partir de 19h ce soir. Sur le quai du Canada, il y aura donc des moules frites, mais aussi des saucisses frites, mais aussi des concerts, surtout avec les Pot of You qui seront présents et DJ Nico juste après pour terminer la soirée en beauté. Puis il y aura le feu d'artifice, bien sûr, il sera tiré ce soir du brise-lames à 22h30. Rendez-vous donc sur le port, nombreux pour voir ce beau feu d'artifice. Un concert au bar de l'Escadrille ce soir de 18h30 à 20h30 et de 22h30 à 1h30. Ce sera DJ Spadon qui sera là pour mettre l'ambiance, voilà, ce soir de 14 août. Il y a du cinéma également pour aujourd'hui avec 3 films à découvrir au cinéma. Il est à 15h30, ce sera du film du cinéma jeune public dès 3 ans. C'est La Patte Patrouille, le film Mission Dino. Vous connaissez sûrement le dessin animé, vous avez peut-être vu d'ailleurs les deux précédents films. Eh bien, La Patte Patrouille est de retour. Après une mystérieuse tempête, ils vont se retrouver sur une île inexplorée peuplée de dinosaures. Ils vont tomber là-bas sur un chiot bloqué sur l'île qui est devenu au fil du temps un expert des dinosaures. Ils vont devoir le sauver, mais c'est sans compter sur l'arrivée de Monsieur Ellinger, leur ennemi de toujours, qui débarque sur cette île. C'est à retrouver à 15h30. À 18h, ce sera La Bataille de Gaulle, J'écris ton nom, un diptyque biographique sur la vie du général de Gaulle et sur les dessous de la Seconde Guerre mondiale. C'est en 2 chapitres. Là, c'est le deuxième, donc le premier, il est déjà passé. On a à découvrir ce soir, donc à 18h. Ça repassera encore, si vous n'avez toujours pas vu ces deux volets. Et puis ce soir, à 21h, toujours au ciné-ilé, ce sera Spider-Man Brand New Day en version originale, le retour de Tom Holland qui reprend son costume de l'homme-araignée pour la 4e fois. Dans le précédent film sorti à 5 ans, Doctor Strange avait fait oublier au monde entier que Peter Parker était Spider-Man, puisque tout le monde le savait, même MJ l'a oublié, mais il fallait ça pour continuer à protéger efficacement New York. Et dans ce nouveau volet, il va faire face à une série de crimes inhabituels et mystérieuses à découvrir à 21h ce soir en VO. Je le rappelle, si vous voulez le voir en VF, ce sera lundi. Demain, samedi 15 août, le tournoi de pétanque traditionnel du 15 août organisé par la Pétanquilaise, c'est demain au stade Eugène Breton. Il y aura à partir de 17h pour les inscriptions. Il y aura des concerts également demain avec le bar de l'Escadrille, une soirée à thème à découvrir. Et puis les Fous Brassants accueillent le grand bazar du jazz manouche à découvrir. C'est demain. Voilà toutes vos sorties à faire sur les lieux.
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2: Bonjour tout le monde et bienvenue dans cette nouvelle chronique culture de la Pokitech. Aujourd'hui, je vais vous parler de la pièce de théâtre Cyrano de Bergerac. Donc, c'est une pièce classique pour un lectorat adulte qui a été écrite par l'auteur français Edmond Rostand. Elle est initialement parue en 1887 et sa dernière édition est sortie le 2 janvier 2025 aux éditions Nathan, carré classique, avec 288 pages. Il existe également une version numérique de ce titre ainsi qu'une version audio de 162 minutes par les éditions éponymes qui a été jouée par Jean-Paul Coquelin, Jacques Clancy et Jeanne Boitel, entre autres. Donc le résumé de cette œuvre, provoqué par un fâcheux, Cyrano se moque audacieusement de lui-même et de son nez, objet de sa disgrâce. Séduire Roxane, il n'ose y songer. Mais puisqu'elle aime Christian, un cadet de Gascogne qui brille plus par son apparence que par ses réparties, pourquoi ne pas tenter une expérience ? « Je serai ton esprit, tu seras ma beauté », dit Cyrano à son rival. « Tu marcheras, j'irai dans l'ombre à ton côté ». Christian ne s'y trompe pas, à travers lui, la belle Roxane en aime en fait un autre. Et Cyrano, s'il entrevoit le bonheur un instant, ne peut oublier son physique ingrat. Un jeu étrange et dangereux. Donc concernant maintenant mon avis, j'ai choisi cette pièce un petit peu au hasard pour un challenge, puisqu'une version audio était disponible et que je n'avais jamais eu l'occasion de découvrir ce texte lors de mes années à l'école. C'était donc l'occasion de faire d'une pierre deux coups. Et quelle surprise ! Moi qui pensais m'ennuyer ferme et ne pas adhérer à ce classique, puisque le théâtre ne fait pas partie de mes genres de prédilection, je me suis fait complètement happer par l'histoire. Le fait de l'écouter jouer par des acteurs vraiment très talentueux et impliqués, ils m'ont fait d'ailleurs sursauter à plusieurs reprises, lui a donné une saveur vraiment particulière que je n'aurais sans doute pas ressentie avec une simple lecture. J'ai adoré le dynamisme de l'œuvre ainsi que le personnage de Cyrano, à la fois héroïque, drôle, provocateur, grand orateur et romantique. C'est prenant, avec des rebondissements qui font qu'on ne peut pas s'arrêter en cours de route, et je dois avouer que le dénouement final a réussi à m'émouvoir. C'était fort et poignant, avec un Cyrano plein de panache. Si jamais vous ne connaissez pas encore cette pièce, n'ayez pas peur de revivre un trauma d'école et lancez-vous, vous serez sans doute aussi surpris que moi. Quoi qu'il en soit, j'accorde la note de 4,5 sur 5 à cette pièce de théâtre. Voilà, donc je rappelle que la dernière édition de la pièce de théâtre Cyrano de Bergerac, écrite par l'auteur français Edmond Rostand, est à retrouver aux éditions Nathan, carré classique. C'est tout pour la chronique d'aujourd'hui, j'espère qu'elle vous aura plu. Je vous donne rendez-vous dès demain pour une nouvelle émission de la Pokitech. Sur ce, à bientôt.
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0: 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Il est 9h. 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
2: 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Toute l'actualité avec Diane Berger. Diane, à la une, cet appel à franchir la frontière entre le Maroc et Ceuta demain.
3: Des fausses informations circulent sur les réseaux prétendant que la frontière sera ouverte 15 jours après l'entrée d'environ 70 000 migrants dans l'enclave espagnole. Nous serons en direct de Fnidek, la dernière ville côté marocain de la frontière, dans un instant. 5 ans après la prise de pouvoir des talibans, quelle est la situation sécuritaire en Afghanistan? Ce sera le dossier de ce journal signé Yelena Tomic. Au sommaire également, Nigel Farage réélu député au Royaume-Uni mais sans grand enthousiasme des électeurs. En face du chef de file de l'extrême droite britannique, un homme coiffé d'une poubelle en métal a rassemblé le quart des suffrages exprimés. Et puis, la double peine des personnes précaires en France, dans des logements mal isolés, ce sont souvent celles qui souffrent le plus de la chaleur. Reportage à suivre dans un immeuble de région parisienne.
2: 15 jours après l'entrée illégale de 70 000 migrants à Ceuta, un nouvel appel à traverser la frontière circule sur les réseaux sociaux.
3: Un appel pris au sérieux par les autorités du Maroc comme celle de l'enclave espagnole tout au nord du continent africain. Le ministère de l'Intérieur marocain promet que toutes les mesures nécessaires sont prises pour éviter les passages illégaux. On retrouve tout de suite notre correspondant François Umferkataji. François, vous êtes à Fnidek, la ville à la frontière côté marocain. Ces mesures de sécurité renforcées, est-ce qu'on peut les observer dès ce matin?
4: Oui, Diane, les forces de l'ordre quadrillent absolument toute la ville, chaque carrefour de cette cité balnéaire où les touristes sont d'ailleurs très nombreux en cette période estivale. La concentration policière est particulièrement impressionnante à la sortie de la ville, sur la route qui mène au poste frontière du Tararal, cette voie qu'avaient emprunté il y a 2 semaines environ 72 000 jeunes, principalement marocains, venus d'un peu partout dans le pays. Le Maroc avait été pointé du doigt pour sa passivité dans le contrôle de ces mouvements migratoires, notamment par la presse espagnole. Cette fois, au moins 5 camions de police sont postés à ce point stratégique, mais aussi un blindé. Et sur les contreforts de cette route, des hommes en uniforme sont postés tous les 50 mètres. Des parasols ont même été installés pour ces policiers qui vont passer de longues heures au soleil ces prochains jours.
3: Et François, est-ce que ces contrôles sont opérés également dans les environs de Fnidek?
4: Oui, dès la ville de Tanger, des barrages filtrants contrôlent les autocars et les grands taxis en particulier à la recherche des jeunes haraga, les brûleurs, comme on appelle ici les candidats au départ. Entre Tanger et Fnidek, notamment sur les hauteurs boisées de la ville frontière, au niveau de la forêt de Belyounech, nous avons croisé un nombre incalculable de véhicules des forces de sécurité, que ce soit la gendarmerie royale, la police ou ce qu'on appelle ici les forces auxiliaires, des forces de gestion de foule habituées à l'usage de la force et déjà des agents en civil également. Alors certes, cette présence policière n'est pas inhabituelle dans cette région du Maroc, mais cette fois, elle est particulièrement importante. Et pour couronner le tout, la météo est assez défavorable depuis hier soir. Les candidats au départ vont avoir des difficultés puisqu'un épais brouillard couvre actuellement la ville de Fnidek. Dans ces conditions, peu de chance qu'un nouveau franchissement collectif puisse aboutir malgré les appels qui circulent sur les réseaux sociaux indiquant la date de demain, 15 août.
3: Merci beaucoup François Umferkataji à Fnidek, côté marocain de la frontière, et ses appels à franchir illégalement la frontière. Ils sont aussi au cœur d'une grande enquête menée par nos collègues Grégory Genévrier et Sofiane Amazian. C'est à retrouver sur notre site www.rfi.fr.
2: Demain, cela fera 5 ans jour pour jour que les talibans ont pris Kaboul.
3: La chute de la capitale de l'Afghanistan qui entraîne avec elle celle de la République. Le mouvement islamiste s'est installé au pouvoir, un régime marqué notamment par l'exclusion des femmes. 5 ans après, quelle est la situation sécuritaire sur place? C'est le dossier de ce journal avec vous, Yelena Tomic, bonjour.
5: Bonjour.
3: 5 ans après le retour des talibans au pouvoir, un constat d'abord, les groupes armés de résistance ne sont pas parvenus à modifier le rapport de force.
5: Oui, les talibans conservent leur mainmise sur l'appareil sécuritaire, les institutions et les ressources du pays. Et dans ce contexte, les factions anti-talibans multiplient ces derniers jours les opérations de communication.
6: Aujourd'hui à 5h, heure de Kaboul, j'autorise les membres du Front uni d'Afghanistan à lancer les opérations de combat contre les talibans. Il est temps de prendre notre destin en main et d'entamer la lutte armée pour libérer notre peuple de la tyrannie des talibans. À tous nos concitoyens en Afghanistan et à travers le monde, Je vous invite à nous rejoindre, à nous soutenir et à participer à la bataille pour l'avenir de notre pays.
5: On vient d'entendre le lieutenant général Sami Sadat, un ancien commandant de l'armée afghane, Pashtoun, formé en Occident, qui dirige depuis les États-Unis le Front uni d'Afghanistan, un mouvement jusqu'ici politique qui bascule en la résistance armée. Ce groupe se targue d'avoir récemment frappé des cibles à Kandahar et dans le Helmand, dans le sud du pays, des bastions des talibans, même s'il est impossible de le vérifier.
3: Et y a-t-il justement, Yelena, parmi ces groupes, des factions capables de déstabiliser l'hégémonie des talibans ?
5: L'opposition armée compte, selon les observateurs, plusieurs dizaines de factions de taille et de puissance de frappe très variables, implantées dans le nord, le nord-est du pays, mais aussi dans le centre, comme le NRF, le Front National de Résistance d'Ahmed Massoud, le fils du commandant Massoud, héros de la résistance contre l'occupant soviétique, ou le Front de la Liberté de l'Afghanistan. Ces organisations républicaines comptent des cadres de l'ancien régime, des commandants de l'armée afghane, des membres des forces spéciales très structurées qui mènent des attaques ciblées mais qui manquent de financement. S'y ajoutent Al-Qaïda, l'État islamique ou le TTP, mais la principale menace sécuritaire aujourd'hui pour les talibans est l'ISKP, l'État islamique du Khorasan, un adversaire djihadiste sanglant qui mène des attaques terroristes contre les minorités hazaras, les infrastructures et les forces talibanes.
3: Et Yelena, quel est aujourd'hui le plus grand défi stratégique pour les talibans ?
5: Eh bien, ce sont les affrontements armés avec le Pakistan, qui a longtemps été leur principal soutien historique. Islamabad accuse Kaboul d'abriter le TTP, le Tehrik-e Taliban Pakistan, actif dans les régions tribales du nord-ouest du Pakistan et dont les attaques ont explosé depuis 2021, provoquant des frappes aériennes pakistanaises, des affrontements frontaliers et une détérioration historique des relations. Les talibans, liés historiquement et idéologiquement au TTP, refuse une répression ferme par crainte de défection vers l'ISKP tout en subissant la pression militaire et diplomatique de leurs voisins.
3: Un dossier signé Yelena Tomic.
2: Washington menace de faire vivre à l'Iran un isolement économique comme le monde n'en a jamais vu.
3: Ce sont les mots choisis par Scott Bessent, le secrétaire américain au Trésor. Il promet de nouvelles sanctions contre Téhéran la semaine prochaine. Pour le vice-président des États-Unis, J.D. Vance, l'objectif numéro un désormais, c'est d'agir sur le pétrole, faire en sorte que l'essence reste bon marché. Le trafic maritime reste très perturbé dans le détroit d'Ormuz. Les Émirats Arabes Unis dénoncent une nouvelle frappe iranienne hier soir contre de pétroliers.
2: Au Liban maintenant, malgré le cessez-le-feu, pas de retour à la normale pour des centaines de milliers d'habitants du sud du pays.
3: L'armée israélienne continue ses frappes contre le Hezbollah libanais. 800 000 habitants déplacés par le conflit ont pu rentrer dans leur région d'origine. Mais de nombreux villages ont été rasés, les infrastructures en eau et électricité abîmées. 200 000 Libanais sont donc toujours déplacés de force. Notre correspondante Amélie David a pu rencontrer une famille loin de chez elle à Tripoli, tout au nord du pays.
1: C'est dans l'un des plus vieux cinémas de Tripoli que Khadija Karim et sa famille ont trouvé refuge après avoir fui les bombardements israéliens le 2 mars dernier sur leur village de Bazouriyé au Liban Sud.
7: On n'a pas pu rentrer parce qu'on a bombardé notre maison, tout a été détruit. Donc puis on dit que la situation ne s'est pas encore améliorée à 100% pour pouvoir rentrer. Donc on est là encore, on attend.
1: Cet après-midi, des enfants sont sur la scène pour un cours de théâtre. Khadija fait partie des spectateurs.
7: On a vu qu'au théâtre, tu peux participer au sketch, faire des workshops, tu peux dessiner. Quand on est ici, on ne sent même pas qu'il y a la guerre au sud, donc ça nous change des idées.
1: De son côté, l'association se tient toujours prête à accueillir de nouveaux déplacés si une nouvelle escalade arrivait. Yumna Ayoubi, membre de Tiro Arts, explique.
8: Nous avons toujours les matelas là-haut et les couvertures. Si cela arrive, mais j'espère que cela n'arrivera pas, nous pourrons tout réinstaller pour les gens. Parce qu'être en sécurité, c'est la moindre des choses.
7: And being in a place safe, it's the basic thing.
1: À Tripoli, comme Khadija et sa famille, des centaines d'autres personnes attendent de pouvoir rentrer chez elles dans un sud du Liban en paix. Tripoli, Amélie David pour RFI.
2: Vous écoutez toujours RFI, 8h09 à Londres, Paris, gagné pour Nigel Farage, le leader du parti d'extrême droite britannique Reform UK, vient d'être élu député.
3: Visé par une enquête parlementaire sur ses finances, il avait démissionné pour déclencher une nouvelle législative partielle et se représenter. Manière pour lui de laisser ses électeurs trancher sur son sort. On retrouve pour en parler notre correspondante à Londres, Emeline Vin. Emeline, c'est donc réussi pour Nigel Farage, mais la victoire n'est pas tout à fait triomphale.
9: Oui, Nigel Farage réélu avec 62% des suffrages exprimés. Le scrutin de ce jeudi aura vu une participation assez faible, moins de 45%. Ça peut s'expliquer au moins en partie par le fait qu'on est mi-août au milieu des vacances. Cette victoire de Nigel Farage, elle était attendue. Le leader de l'extrême droite britannique est très populaire dans la circonscription côtière. Il surfe sur le sentiment de déclassement. Mais surtout, aucun des partis traditionnels, travaillistes, conservateurs, verts, n'avait présenté de candidat pour cette élection, estimant qu'il s'agissait d'un coup de communication de la part du leader de Reform UK. Pas vraiment d'alternative crédible donc pour les électeurs. Et pourtant, le comte Bin Face, ce candidat vêtu d'une cape portant une poubelle en métal sur la tête, recueille près de 10 000 voix, un quart des suffrages. Les électeurs que nous avions rencontrés avant le vote voyaient dans cette candidature comique le seul moyen d'envoyer un message d'opposition aux députés sortants. Nigel Farage n'a pas assisté au décompte, évoquant des menaces à sa sécurité, menaces non confirmées par la police. Il a annulé son discours prévu ce matin.
3: Emeline Vin en direct de Londres pour RFI. Le Japon touché par des pluies sans précédent. À l'est de Tokyo, il y a au moins 4 morts. Le trafic aérien, les réseaux routiers et ferroviaires sont lourdement perturbés. Le mois d'août est souvent humide au Japon, mais le changement climatique rend plus violent et plus fréquent ces épisodes de pluie intense.
2: En France, la vague de chaleur actuelle est la 3e plus longue jamais enregistrée dans le pays.
3: Les températures devraient baisser à partir de demain, mais en attendant, quasiment l'intégralité du territoire est placée en vigilance orange canicule, avec des températures attendues proches des 40 degrés. Une situation difficile à supporter, en particulier dans ce qu'on appelle les îlots de chaleur, des quartiers densément construits avec très peu d'espaces verts et d'arbres. En région parisienne, les communes de Saint-Denis, La Courneuve et Aubervilliers sont les plus exposées. Ce sont aussi les villes qui concentrent le plus de personnes précaires. Reportage dans un HLM des années 70, signé Marie Casadebet.
10: Catherine, c'est moi.
11: Il est midi, Nadia rentre de son service de nuit à l'hôpital. Elle emprunte le seul des 4 ascenseurs de l'immeuble qui fonctionne encore. Un long couloir dessert une douzaine d'appartements. Celui de la sexagénaire a l'inconvénient de donner côté rue uniquement.
10: Le soleil, il est à partir de 7h jusqu'à 19h.
11: À peine l'appartement ouvert, la chaleur qui s'en échappe surprend par rapport à la relative fraîcheur du couloir.
10: Vous sentez déjà l'odeur de la chaleur. J'ai que mes deux rideaux. Il n'y a pas de store, il n'y a pas de volet. Le matin, chez moi, il faisait déjà 27. Je ne sais pas si ma voisine est là. Afida, c'est Nadia.
11: Comme Nadia, sa voisine de 45 ans rêve de déménager.
12: Ça fait des années que je demande un logement. On se sent piégé. Heureusement que j'ai la clim, c'est un de mes voisins qui me l'a donné, parce qu'il a vu que c'était un four. Et je suis à entre 150 et 180, que d'habitude, je paye 67 euros. Voilà, le budget, il est énorme.
10: Je viens d'un pays chaud, mais je ne supporte pas la chaleur. En Guadeloupe, les appartements, on peut faire les courants d'air, on peut s'abriter sous un arbre. Ok, si, c'est insupportable.
12: À l'époque, on avait un espace vert juste en bas.
10: Tout à fait.
12: Et j'ai pas compris pourquoi ils ont tout enlevé pour nous faire un espèce de
10: béton.
12: Voilà, béton. Où les mamans ne peuvent pas s'asseoir, les enfants ne peuvent pas jouer.
11: Un béton qui stocke la chaleur la journée et la dégage ensuite. À Aubervilliers, la nuit, il fait jusqu'à 4 degrés de plus que dans les communes limitrophes, moins densément construites.
3: Marie Casadebet.
2: Et pour moins subir la chaleur, Diane, on peut se réfugier au cinéma. Pourquoi pas, on termine ce journal avec un film sorti cette semaine dans les salles françaises.
3: Soudain, du réalisateur japonais Ryusuke Hamaguchi, révélé par Drive My Car, Oscar du meilleur film international en 2022 et Grand Prix à Cannes. Soudain, c'est un film tourné à Kyoto et à Paris. L'histoire d'amitié entre Marie-Lou, jouée par Virginie Efira, et Marie, une japonaise interprétée par Kotone Okamoto, Elisabeth Le Quéret.
13: Je passe un moment très précieux.
3: C'est l'histoire de l'amitié, presque du coup de foudre, entre deux femmes que tout sépare, l'une japonaise, diplômée de philosophie, l'autre française, directrice d'un EHPAD. Marie-Louis pratique une méthode de soins fondée sur l'écoute et le contact que ses collègues jugent avec méfiance. C'est au théâtre qu'elle rencontre Marie, atteinte d'un cancer. Le temps d'une nuit magique, les deux femmes déambulent dans Paris, se racontent avec des mots d'abord empruntés, puis de plus en plus justes. Le film prend le temps, 3h30, à observer deux consciences, deux visions de la vie et surtout de la mort. Amaguchi s'est inspiré de Ma nuit chez Maud d'Éric Rohmer, ce grand classique de la joute verbale et philosophique. Sa mise en scène mise sur la parole comme mouvement de l'esprit et sur la durée, ponctuée de deux séquences lumineuses au bord de la Seine et à Kyoto.
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1: La semaine se termine en ce vendredi 14 août. Aujourd'hui, vos sorties à faire sur l'île-Dieu avec pour commencer une visite du patrimoine. C'est les mystères de la citadelle. Si vous voulez tout savoir sur l'histoire et l'évolution du fort de la Pierre Levée, eh bien, allez-y, c'est à 14h37 après-midi. Ça dure 2 heures réservation à l'office de tourisme. Ce soir, une grande soirée sur le port avec la soirée moule frite du motoclub des Peaux Bleues, bien sûr, comme tous les veilles de 15 août. C'est à partir de 19h ce soir. Sur le quai du Canada, il y aura donc des moules frites, mais aussi des saucisses frites, mais aussi des concerts surtout, avec les Pot of You qui seront présents et DJ Nico juste après pour terminer la soirée en beauté. Puis il y aura le feu d'artifice, bien sûr, il sera tiré ce soir hein, du brise-lame à 22h30. Rendez-vous donc sur le port, nombreux pour voir ce beau feu d'artifice. Un concert au bar de l'Escadrille ce soir de 18h30 à 20h30 et de 22h30 à 1h30. Ce sera DJ Spadon qui sera là pour mettre l'ambiance voilà, en ce soir de 14 août. Il y a du cinéma également pour aujourd'hui avec 3 films à découvrir au cinéma. Il est à 15h30, ce sera du film du cinéma jeune public dès 3 ans. C'est La Patte Patrouille, le film Mission Dino. Vous connaissez sûrement le dessin animé, vous avez peut-être vu d'ailleurs les deux précédents films. Eh bien, La Patte Patrouille est de retour. Après une mystérieuse tempête, ils vont se retrouver sur une île inexplorée peuplée de dinosaures. Ils vont tomber là-bas sur un chiot bloqué sur l'île qui est devenu au fil du temps un expert des dinosaures. Ils vont devoir le sauver, mais c'est sans compter sur l'arrivée de Monsieur Ellinger, leur ennemi de toujours, qui débarque sur cette île. C'est à retrouver à 15h30. À 18h, ce sera la bataille de Gaulle, J'écris ton nom, un diptyque biographique sur la vie du général de Gaulle et sur les dessous de la Seconde Guerre mondiale. Hein, c'est en 2 chapitres. Là, c'est le deuxième, donc le premier, il est déjà passé. On a à découvrir ce soir, donc à 18h. Ça repassera encore, hein, si vous n'avez toujours pas vu ces deux volets. Et puis ce soir, à 21h, toujours au ciné-ilé, ce sera Spider-Man Brand New Day en version originale. Le retour de Tom Holland qui reprend son costume de l'homme-araignée pour la 4e fois. Dans le précédent film, sorti à 5 ans, Doctor Strange avait fait oublier au monde entier que Peter Parker était Spider-Man, hein, puisque tout le monde le savait, même MJ l'a oublié. Mais il fallait ça pour continuer à protéger efficacement New York. Et dans ce nouveau volet, il va faire face à une série de crimes inhabituels et mystérieuses à découvrir à 21h ce soir en VO. Hein, je le rappelle, si vous voulez le voir en VF, ce sera lundi. Demain, samedi 15 août, le tournoi de pétanque traditionnel du 15 août organisé par la Pétanquilaise, bien c'est demain au stade Eugène Breton. Il y aura des à partir de 17h hein, pour les inscriptions. Il y aura des concerts également demain avec le bar de l'Escadrille, une soirée à thème à découvrir. Et puis les Fous Brassants accueillent le grand bazar du jazz manouche à découvrir. C'est demain. Voilà toutes vos sorties à faire sur les lieux.
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0: Bonjour et bienvenue sur Neptune FM en ce vendredi 14 août. On espère que vous êtes en pleine forme, que vous avez bien dormi. Nous fêtons aujourd'hui les Arnaud, les Évrard ou bien les Maximilien, les saints de demain. Marie, Macha, Alfred ou bien Alvin, côté soleil, il se couchera ce soir à 21h18 pour se lever demain matin à 7h05 pour se recoucher à 21h16 et nous perdons 3 minutes de soleil. Les horaires de marée, la basse mer ce midi à 12h30 ou bien 1h01 cette nuit. La pleine mer ce soir 18h36 avec un grand coefficient 202 ou bien 6h58 demain matin avec un coefficient 201 pour la première fois de cette matinée. C'est la météo du sémaphore de Saint-Sauveur. Bonjour.
1: Bonjour à tous ceux du sémaphore de Saint-Sauveur pour la météo du vendredi 14 août 2026. Aujourd'hui, nous aurons un vent de secteur nord à nord-ouest, force 3 à 4 Beaufort, avec une mer peu agitée, une houle de secteur ouest de 0,5 à 1 mètre, un beau temps avec quelques averses orageuses possibles ce matin. Et nous aurons une bonne visibilité. Pour la tendance du samedi 15 août 2026, le vent sera de secteur nord 3 à 4, parfois 5, revenant ouest à nord-ouest l'après-midi, avec des rafales sous averses. La mer sera peu agitée, avec une houle de secteur ouest à nord-ouest de 0,5 à 1 mètre, un temps nuageux avec quelques averses orageuses le matin, puis de belles éclaircies. Nous aurons une bonne visibilité, localement moyenne sous averses. Actuellement, au sémaphore, nous avons un vent du nord pour une vitesse de 9 nœuds, une mer peu agitée, un temps clair et une bonne visibilité. Toute l'équipe du sémaphore vous souhaite une très bonne journée.
0: Le retour de la météo marine une nouvelle fois avant 11h30, les horaires de bateau de la compagnie Yeux Continent dans le sens Fromentine vers l'île Dieu. Ce jour, 17h15, 19h ou bien 20h, demain premier bateau dès 9h30 et de l'île Dieu vers Fromentine cet après-midi à 16h, 17h30, 18h30, demain premier bateau dès 8h, la compagnie Vendéenne maintenant dans le sens Fromentine vers l'île Dieu à 10h15, 15h30, 16h15, 18h, 18h45, 20h30, demain premier bateau dès 8h30 et de l'île Dieu vers Fromentine cet après-midi 14h15, 15h, 16h15, 17h30, 19h30, demain premier bateau dès 7h15, des traversées également de Saint-Gilles-Croix-de-Vie vers l'île Dieu par la compagnie Vendéenne. C'est ce matin à 10h30, 18h15, 21h15. Demain, premier bateau dès 8h15 et de l'île Dieu vers Saint-Gilles-Croix-de-Vie. Cet après-midi à 16h45, 19h30, 20h. Demain, premier bateau dès 9h45. À suivre dans cette émission, bonjour, les anniversaires de ce 14 août, sans oublier à 10h30 les promotions, suggestions de la poissonnerie Henquin Tarot à Port-Joinville, à Supérieur et à Saint-Sauveur, les informations locales de ce jour, plus proche de nous, l'horoscope qui arrive juste après Evanescence, Bring Me to Life, en souvenir.

Ben Farmer sur Neptune FM, c'est à qui le tour à 10h10 tout juste. L'horoscope de ce vendredi 14 août, les béliers, une journée dynamique, vous avez envie d'avancer vite, mais attention à ne pas brûler les étapes. Les taureaux, la stabilité est votre meilleur allié, une discussion importante peut vous permettre de remettre les choses à plat. Les gémeaux, vous êtes particulièrement inspirés aujourd'hui, les échanges sont favorisés, alors profitez-en pour dire ce que vous avez sur le cœur. Les cancers, besoin de douceur et de calme en amour. Un geste simple pour avoir beaucoup plus d'impact que de longs discours. Les lions, vous rayonnez au travail comme dans vos projets personnels. Votre enthousiasme entraîne les autres. Les vierges, une petite improvisation pourra finalement vous conduire vers une excellente solution. Les balances, pour la suite de cet horoscope, l'heure est au choix. Écoutez votre intuition, surtout dans une affaire sentimentale où votre cœur semble déjà avoir décidé. Les scorpions, une journée intense mais constructive, vous pourrez découvrir une information qui change votre façon de voir une situation. Sagittaire, envie d'évasion, une rencontre inattendue pourrait pimenter votre journée, tant mieux pour les sagittaires. Capricorne, concentrez-vous sur l'essentiel, un objectif longtemps repoussé peut enfin avancer à condition de passer à l'action. Les Verseaux, vos idées sortent du lot et c'est justement votre force. Osez proposer quelque chose de différent. Les Poissons, pour terminer, votre sensibilité et votre boussole. Faites confiance à votre ressenti et évitez de vous laisser embarquer. C'était l'horoscope de ce vendredi 14 août. Louise attaque la plume sur Neptune FM.

0: Louise attaque sur Neptune FM. En souvenir, c'était la plume. À 10h30, les informations locales de ce jour arrivent juste après Ben Mazué, les jours heureux et Archimède, un autre monde possible juste après la pause.
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18h, Gabriel et Kate Bush sur Neptune FM. Don't give up, 10h30, tout juste. 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La commune de L'Île-Dieu, toujours dans les informations locales, recrute un agent d'entretien à temps complet. Le poste est à pourvoir dès que possible. Vous adressez votre CV, lettre de motivation, avant le 7 septembre prochain à la mairie de L'Île-Dieu, 11 quai de la mairie, 85 350 forcément à L'Île-Dieu. Par courriel, c'est recrutement@iltirieux.fr et les renseignements complémentaires, c'est auprès de Carole Gabory, responsable du service hygiène et propreté, par téléphone au 02 28 12 91 26. Plein d'autres offres d'emploi à découvrir au relais emploi de L'Île-Dieu, c'est rue des Beaucilles. Maintenant, vous le savez, mais bien, c'est important de le répéter, interdiction de fumer et d'usage du feu sur l'ensemble de L'Île-Dieu. Interdiction de fumer, notamment bois, forêts, prairies, landes, plages, dunes, parcs, aires de loisirs municipales, sites classés, notamment la citadelle, le fort de Pierre-Levé, le vieux château, la côte sauvage, chemins et routes, notamment aux abords des zones boisées. Interdiction également totale de l'usage du feu, brûlage des déchets verts, feu de camp, feu festif, barbecue, brasero, réchaud, camping gaz, etc., etc. Cette interdiction va jusqu'au lundi 31 août sur l'ensemble du territoire de L'Île-Dieu. Maintenant, mesure des limitations de l'usage de l'eau potable en Vendée. L'ensemble du département est placé en alerte eau potable depuis le 29 juin dernier. Interdiction d'arroser les massifs fleuris et jardins potagers entre 8h et 20h. Interdiction d'arroser les pelouses. Interdiction du remplissage des piscines sauf remise à niveau. Interdiction du lavage des voitures ou bien du bateau à domicile. Il est autorisé en station de lavage uniquement avec un système de recyclage d'eau pour cette limite de l'usage de l'eau dans l'ensemble de la Vendée. Maintenant, les visites du patrimoine insulaire, des visites guidées. Saint-Sauveur, au fil des rues de Port-Breton à Port-Joinville, l'actualité de l'archéologie, les mystères de la citadelle, initiation à la pêche à pied en famille, des animations escape game à la citadelle, cherche et trouve également à la citadelle, dans la peau d'un archéologue, c'est des ateliers pour le jeune public, des chasses au trésor à Kerchalon, à l'attaque partait à l'assaut du château, ça se passe au vieux château, et enquête au château, le vieux château lui aussi est ouvert, et le grand phare. Plus d'informations sur le programme de toutes ces visites, rendez-vous directement à l'office de tourisme de L'Île-Dieu. Cet été, partez à la découverte du littoral de L'Île-Dieu avec les élèves de l'air marine éducatif jusqu'au 31 août. 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C'est les lundis et vendredis à 17h45, les mardis et jeudis à 13h15, le mercredi à 9h30, le samedi à 18h45 et le dimanche à 11h30. Vous retrouvez également ces différentes chroniques sur votre site internet neptunefm.com. Le programme du cinéma, il est pour ce vendredi.

organisé par le motoclub Les Paumes Bleues de l'Île-Dieu pour ce vendredi 14 août. Soirée moules frites à partir de 19h, quai du Canada. Également durant cette soirée moules frites, des concerts avec Pot-au-Feu et le DJ Nico. Le feu d'artifice sera tiré à partir de 22h30. Il est toujours d'actualité, ce feu d'artifice sur l'Île-Dieu n'est pas annulé ce soir. Maintenant, l'association Une île des auteurs présente un lieu, une rencontre. C'est ce vendredi 14 août à partir de 11h jusqu'à 12h dans la prairie de la Citadelle. L'entrée est libre et gratuite pour ce 14 août dès 11h. Fabien Dulon et Sébastien Chauvet, les enjeux de la nouvelle concession du port de l'Île-Dieu en 2027. Pour en savoir plus, rendez-vous dans la prairie de la Citadelle dans un peu moins d'une demi-heure. Dans la musique et avec de la musique ce soir à l'Escadrille, c'est DJ Spadon à partir de 21h et de 18h30 à 20h30 et de 22h30 à 1h30 du matin pour DJ Spadon à l'Escadrille. Toujours dans la musique avec les Fous de Brassens le 15 août, ce samedi 15 août, c'est demain. Au Fous de Brassens en concert, le Grand Bazar, c'est du jazz manouche entre 19h et 22h. Après la musique, le sport et la pétanque ilaise, tournoi de pétanque en triplette. C'est demain, samedi 15 août, en semi-nocturne, inscription dès 17h, 18h, le G-But, sur place, grillade, frites et buvettes, et ça se passe au stade Eugène Breton pour ce concours de pétanque en semi-nocturne demain à partir de 17h. Le lendemain, le dimanche 16, lundi 17 et mardi 18 août, l'association Musique Aïeux organise son festival Jazz Aïeux, ça se passe au casino. Les concerts commencent à 21h le dimanche 16 août, soirée variété française avec Nicole et Enzo. Et en invité exceptionnel, Mister Tom No Limit, c'est un répertoire de chansons françaises des années 1930 à 1970. Le lendemain, le lundi 17 août, soirée boogie avec Nirek Mokar et ses Boogie Messenger. Une ambiance swing et vivante, des grands boogie swing. Le lendemain, le mardi 18 août, toujours à partir de 21h, soirée rhythm and blues et rock'n'roll avec Kevin Doublé à l'harmonica et Nirek Mokar et son Boogie Messenger. Ouverture des portes dès 20h. Le bar sera ouvert dès 20h et vous pouvez prendre vos tickets et vous réserver votre place pour ce festival Jazz Aïeux directement à l'office de tourisme de l'Île-Dieu ou bien les dimanches 16, lundi 17 et mardi 18 août à partir de 21h directement à partir de 20h directement au casino pour être précis. Maintenant, le Touring Club de l'Île-Dieu vous donne rendez-vous pour son tournoi de Molky. Que vous soyez joueur confirmé ou simplement à la recherche d'une soirée conviviale, ce tournoi est fait pour vous. Ça se passera le mercredi 19 août pour ce tournoi de Molky organisé par le club de Twirling. Début du tournoi à 19h, ça se passe au stade Eugène Breton. Tournoi en doublette, c'est 20 euros par équipe sur place, snack et buvette. Les inscriptions, c'est jusqu'à dimanche le 16 août à l'abri des coups de mer ou bien au café maritime pour ce tournoi de Molky organisé par le club de Twirling de l'Île-Dieu. On reste dans la musique et on retourne dans la musique avec le groupe Il est Bayam Pop Swing Trio. Les concerts pour ce mercredi 19 août, ça se passe au Quai 13 pour découvrir ou redécouvrir Bayan. Les informations locales toujours le vendredi 21 août. Venez découvrir les danses traditionnelles de l'Île-Dieu avec les membres de l'association autrefois Mes Aïeux en costume d'époque. Venez entrer dans le rond de l'Île-Dieu et autres danses folkloriques le 21 août. C'est à 21h à la place de la Pilèche. Musique encore et toujours avec Rahab à découvrir.

0: beer, c'est une soirée rock and beer. Après la plage, c'est le samedi 22 août, c'est à partir de 18h30. Des concerts à découvrir, Varek, Angel and the Comets et The Company, c'est à la place de l'église de Saint-Sauveur. Et cette soirée rap, c'est organisé par la SSI, le club de football de l'Île-Dieu, et forcément sur place, buvette et grillade. On reste dans la bonne bouffe, on peut dire ça comme ça, avec la meule. En fait, c'est organisé par l'association Élaise. Yeux défi le dimanche 23 août, c'est de 12h à 16h au port de la Meule. Animation musicale avec les tribordés pour cette journée moule. En fait, on vous rappelle la date, le dimanche 23 août entre 12h et 16h au port de la Meule, organisé par l'association Élaise Yeux défi. 10h41 tout juste, c'est ce qui finit les informations locales de ce jour. Victorien côté musique, moitié les mêmes sur Neptune FM.
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0: Africain. Moitié les mêmes, c'était Victorien sur Neptune FM le 14 août 1897. René Dufour de Montmirail fonde l'Olympique de Marseille. Les anniversaires de ce 14 août, juste après Cœur de Pirate ensemble. On est ensemble d'ailleurs jusqu'à 11h30 à 10h45. L'émission, bonjour.
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Constance Amiot sur Neptune FM à 10h52 les jours. Les anniversaires de ce 14 août 1926, René Goscinny, scénariste de bande dessinée français, décédé le 5 novembre 1977, créateur d'Astérix avec Albert Uderzo, 1966, Halle Berry, l'actrice américaine, c'était Miranda Gray dans le film Gothica ou bien Catwoman, 1966 toujours, David Hallyday, le musicien et chanteur français, 1974, les anniversaires de ce 14 août avec Thomas Sisley, l'humoriste et acteur français. C'était Largo Winch dans les films du même nom. Dernier anniversaire pour ce 14 août en 1983, Mila Kunis, actrice américano-ukrainienne, actrice dans les films Ted ou bien Sexe entre amis. David Hallyday, tu ne m'as pas laissé le temps sur

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0: Déjà vendredi 14 août, en plein cœur de cette émission, bonjour, nous fêtons les Arnold, les Évrard, ou bien les Maximilien, les Saints de demain, Marie, Macha, Alfred, ou bien Alvin. Le soleil présent actuellement sur l'île Dieu se couchera ce soir à 21h18 pour se lever demain matin à 7h05 pour se recoucher à 21h16 et nous perdons 3 minutes de jour. Les horaires de marée, la basse mer ce midi à 12h30 ou bien cette nuit à 1h01. La pleine mer ce soir 18h36 avec un coefficient de marée 202 ou bien 6h58 demain matin avec un coefficient 201. Pour la deuxième fois de cette matinée, c'est la météo du sémaphore de Saint-Sauveur. Bonjour.
4: Bonjour à tous ceux du sémaphore de Saint-Sauveur pour la météo du vendredi 14 août 2026. Aujourd'hui, nous aurons un vent de secteur nord à nord-ouest, force 3 à 4 Beaufort, avec une mer peu agitée, une houle de secteur ouest de 0,5 à 1 mètre, un beau temps avec quelques averses orageuses possibles ce matin. Et nous aurons une bonne visibilité. Pour la tendance du samedi 15 août 2026, le vent sera de secteur nord 3 à 4, parfois 5, revenant ouest à nord-ouest l'après-midi, avec des rafales sous averses. La mer sera peu agitée, avec une houle de secteur ouest à nord-ouest de 0,5 à 1 mètre, un temps nuageux avec quelques averses orageuses le matin, puis de belles éclaircies. Nous aurons une bonne visibilité, localement moyenne sous averse. Actuellement, au sémaphore, nous avons un vent du nord pour une vitesse de 9 nœuds, une mer peu agitée, un temps clair et une bonne visibilité. Toute l'équipe du sémaphore vous souhaite une très bonne journée.
0: Le retour de la météo marine du sémaphore de Saint-Sauveur dès lundi matin pour un nouveau rendez-vous de l'émission Bonjour. Ce sera en compagnie de Yves. Les promotions de la poissonnerie Enquintaro ainsi que les horaires de bateau de la compagnie Yeux Continent et de la compagnie Vendéenne, c'est juste après Vanessa Paradis. Rendez-vous et The Corrs, You Will Be Happier sur Neptune FM.

0: Crash test de mise sur Neptune FM à 11h13. 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Les horaires de bateau de la compagnie Vendéenne dans le sens Fromentine vers l'Île-Dieu. Cet après-midi, 15h30, 16h15, 18h, 18h45, 20h30, demain, premier bateau, dès 8h30, et de l'Île-Dieu vers Fromentine, cet après-midi, 14h15, 15h, 16h15, 17h30, 19h30, demain, premier bateau, dès 7h15, des bateaux par la compagnie Vendéenne également, de Saint-Gilles-Croix-de-Vie vers l'Île-Dieu, aujourd'hui à 18h15 ou bien 21h15, demain, premier bateau dès 8h15 et de l'Île-Dieu vers Saint-Gilles-Croix-de-Vie, 16h45, 19h30, 20h, demain, premier bateau dès 9h45. La compagnie Yeux Continent, maintenant dans le sens Fromentine vers l'Île-Dieu, 17h15, 19h ou bien 20h. Demain, premier bateau dès 9h30 et de l'Île-Dieu vers Fromentine à 16h, 17h30, 18h30. Demain, premier bateau dès 8h. Avant de se dire au revoir, Coldplay Talk et Joyce Jonathan, juste après la pause, c'est Alouf.
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Les talks pour finir cette émission. Bonjour de ce vendredi 14 août. Le retour de la même émission entre 10h et 11h30 ce sera dès lundi matin en compagnie de Yves. Mais d'ici là, à 11h42, l'agenda des sorties à faire sur l'île Dieu en compagnie de Philippe. Le retour d'info national et international, c'est ce midi dès 12h avec RFI. On se retrouve ce midi à 12h15 et ce soir à 19h15, direction l'aéroclub de l'Île-Dieu pour présenter les portes ouvertes du club qui aura lieu le samedi 22 août. N'oubliez pas non plus cet après-midi à partir de 14h, c'est destination cadeau en compagnie de Louis. Vous l'avez compris, plein de cadeaux à gagner durant cette émission. Et demain matin, dès 9h30, c'est l'émission Phil Jazz en compagnie de Phils. Et juste après, Windagali en compagnie de Pascal, chanson du monde maritime. Ces deux rendez-vous sont à retrouver en podcast sur votre site internet neptunefm.com. Bon week-end, on se dit au revoir en compagnie de Selassou, Ragamuffin et juste avant Santa, Popcorn Salé. Bye bye.

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1: La semaine se termine en ce vendredi 14 août. Aujourd'hui, vos sorties à faire sur l'île-Dieu avec pour commencer une visite du patrimoine. C'est les mystères de la citadelle. Si vous voulez tout savoir sur l'histoire et l'évolution du fort de la Pierre Levée, eh bien, allez-y, c'est à 14h30 après-midi. Ça dure 2 heures réservation à l'office de tourisme. Ce soir, une grande soirée sur le port avec la soirée moules frites du motoclub des Peaux Bleues, bien sûr, comme tous les veilles de 15 août. C'est à partir de 19h ce soir. Sur le quai du Canada, il y aura donc des moules frites, mais aussi des saucisses frites, mais aussi des concerts surtout avec les potes affieux qui seront présents et DJ Nico juste après pour terminer la soirée en beauté. Puis il y aura le feu d'artifice, bien sûr, il sera tiré ce soir du brise-lames à 22h30. Rendez-vous donc sur le port, nombreux pour voir ce beau feu d'artifice. Un concert au bar de l'Escadrille ce soir de 18h30 à 20h30 et de 22h30 à 1h30. Ce sera DJ Spadon qui sera là pour mettre l'ambiance, voilà, en ce soir de 14 août. Il y a du cinéma également pour aujourd'hui avec 3 films à découvrir au cinéma. Il est à 15h30, ce sera du film du cinéma jeune public dès 3 ans. C'est La Patte Patrouille, le film Mission Dino. Vous connaissez sûrement le dessin animé, vous avez peut-être vu d'ailleurs les deux précédents films. Eh bien, La Patte Patrouille est de retour. Après une mystérieuse tempête, ils vont se retrouver sur une île inexplorée peuplée de dinosaures. Ils vont tomber là-bas sur un chiot bloqué sur l'île qui est devenu au fil du temps un expert des dinosaures. Ils vont devoir le sauver, mais c'est sans compter sur l'arrivée de Monsieur Ellinger, leur ennemi de toujours, qui débarque sur cette île. C'est à retrouver à 15h30. À 18h, ce sera la bataille de Gaulle, J'écris ton nom, un diptyque biographique sur la vie du général de Gaulle et sur les dessous de la Seconde Guerre mondiale. C'est en 2 chapitres. Là, c'est le deuxième, donc le premier il est déjà passé. On a à découvrir ce soir donc à 18h. Ça repassera encore si vous n'avez toujours pas vu ces deux volets. Et puis ce soir à 21h, toujours au ciné, ce sera Spider-Man Brand New Day en version originale. Le retour de Tom Holland qui reprend son costume de l'homme araignée pour la 4e fois. Dans le précédent film sorti à 5 ans, Doctor Strange avait fait oublier au monde entier que Peter Parker était Spider-Man, puisque tout le monde le savait. Même MJ l'a oublié. Mais il fallait ça pour continuer à protéger efficacement New York. Et dans ce nouveau volet, il va faire face à une série de crimes inhabituels et mystérieuses à découvrir à 21h ce soir en VO. Je le rappelle, si vous voulez le voir en VF, ce sera lundi. Demain, samedi 15 août, le tournoi de pétanque traditionnel du 15 août organisé par la Pétanquilaise, bien c'est demain au stade Eugène Breton. Il y aura à partir de 17h pour les inscriptions. Il y aura des concerts également demain avec le bar de l'Escadrille, une soirée à thème à découvrir. Et puis les Fous Brassants accueillent le grand bazar du jazz manouche à découvrir, c'est demain. Voilà toutes vos sorties à faire sur les lieux.
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2: Il est midi à Paris, 10h en temps universel. Merci d'être à l'écoute de RFI.
3: Fanny Baye.
2: À la une, une quinzaine de jours après l'entrée illégale de plus de 70 000 Marocains à Ceuta, la crainte d'une nouvelle arrivée massive dans l'enclave espagnole. Dans ce contexte, le gouvernement de Pedro Sanchez tente d'éviter la crise diplomatique avec Rabat, vous l'entendrez. Un pas de plus dans l'alliance entre les États-Unis et la Colombie. Depuis l'arrivée au pouvoir du président d'extrême droite Abelardo de la Espriella, le partenariat avec Washington se renforce. Bogota rejoint le bouclier des Amériques, une alliance régionale a créé par Donald Trump. Et puis on vous emmène aussi dans l'eau dans ce journal. Alors que la canicule fait rage en France, les noyades se multiplient. Et pour pallier ce phénomène, la Fédération française de natation met en place un programme de prévention pour apprendre aux enfants à nager. Reportage à la fin de cette édition. Cette question à la une de l'actualité, des Marocains vont-ils à nouveau tenter de rallier en masse Ceuta? Deux semaines après l'entrée de plus de 70 000 personnes dans l'enclave espagnole, des appels à une nouvelle traversée massive inondent les réseaux sociaux. Des fausses informations expliquant que la frontière sera exceptionnellement ouverte ce samedi 15 août, jour férié en Espagne, y circulent. De quoi inquiéter les autorités espagnoles qui cherchent à éviter la crise diplomatique avec Rabat, alors que le Maroc de son côté lance de nouvelles menaces à l'encontre de Madrid, une posture qui crispe l'opposition espagnole. La correspondance à Madrid, signée François Musso.
4: Pas d'escalade, pas de conflit avec le voisin marocain. C'est aujourd'hui la priorité du gouvernement socialiste en Espagne. Rabat a menacé de remettre en cause le traité d'extradition bilatéral qui permet de rapatrier les migrants illégaux. Pas de réponse musclée de la part du ministre de l'Intérieur, Grande Marlaska. Au contraire, Madrid a rappelé, je cite, les liens étroits avec Rabat et la loyauté mutuelle. Sauf que les partis d'opposition, eux, ne sont pas d'accord du tout. À droite, le Parti Populaire, ou plus à gauche, Izquierda Unida, considère que le Maroc cherche, je cite, à attaquer l'Espagne en utilisant les migrants comme arme, alors que le pays reçoit beaucoup d'argent de l'Union européenne. Le gouvernement de Pedro Sanchez se passerait bien de cette tension, car il se heurte à un énorme problème que sont les quelques 1900 mineurs marocains à Ceuta, qui, conformément à la loi espagnole, ne sont pas expulsables. Logiquement, ils devraient être disséminés dans les 17 régions espagnoles, mais personne n'en veut et le problème reste entier. François Musso, Madrid RFI.
2: Et pour aller plus loin, Ceuta, ce que cachent les appels à traverser la frontière le 15 août, une enquête signée Grégory Genévrier et Sofiane Amazian a retrouvé sur notre site RFI.fr. Quatre jours après le séisme en Colombie, les recherches se poursuivent, même si l'espoir de retrouver des survivants est de plus en plus mince. C'est ce qu'a admis le responsable des opérations de sauvetage. Le puissant tremblement de terre qui a secoué le pays mardi dernier a fait au moins 281 morts d'après le dernier bilan. Près de 4 000 blessés et détruit près de 13 000 logements, annonce hier du président Abelardo de la Espriella. La Colombie qui renforce son partenariat militaire avec les États-Unis, tout comme d'autres pays d'Amérique latine gouvernés par l'extrême droite. Quelques jours après son investiture, le nouveau président colombien, Abelardo de la Espriella, a intégré hier le bouclier des Amériques, une alliance régionale créée par son homologue états-unien Donald Trump, dont l'objectif est de lutter contre le narcotrafic. Le Pentagone a aussi annoncé par la même occasion que Bogota autorisait Washington à mener avec des opérations militaires conjointes. Justine Fontaine.
5: Après deux années de tensions diplomatiques sous le président de gauche Gustavo Petro, c'est à nouveau la lune de miel entre les États-Unis de Donald Trump et la Colombie, gouvernée depuis vendredi dernier par l'extrême droite. Depuis le Panama, où étaient réunis pour un sommet les alliés latino-américains de Washington, le chef du Pentagone a annoncé mercredi l'arrivée de Bogota dans le bouclier des Amériques. Pete Hegseth s'en est félicité à la tribune avant d'ajouter:
6: le nouveau président a demandé au Pentagone
1: de se joindre à la Colombie dans sa lutte contre le narcoterrorisme en autorisant des opérations militaires conjointes.
5: Déclaration alors que les Colombiens cherchent encore des survivants du séisme qui a frappé l'ouest du pays lundi. Et cette phrase interroge là-bas, car ni Bogota ni Washington n'ont précisé le degré d'implication des militaires américains dans ces potentielles opérations conjointes. Abelardo de la Espriella, qui ne cache pas sa proximité avec l'administration Trump, a promis pendant la campagne d'utiliser la manière forte pour lutter contre les groupes armés et les trafiquants de drogue. Les deux pays sont pour l'un premier producteur de cocaïne et pour l'autre premier consommateur au monde. Ils partagent du renseignement depuis des décennies, mais avant une éventuelle intervention au sol des troupes états-uniennes, le nouveau président colombien devra impérativement demander l'autorisation du Congrès.
2: Justine Fontaine, l'actualité, c'est aussi la grâce décernée à Succé Masra. L'ex-premier ministre et opposant tchadien a été gracié aujourd'hui par décret par le président Mahamat Idriss Déby. 8 autres dirigeants de partis sont aussi concernés. Succé Masra purgé depuis plus d'un an une peine de 20 ans de prison ferme. Nous y reviendrons en détail dans notre prochaine édition à 11h, temps universel. Direction le Royaume-Uni, où Nigel Farage a été réélu député. Le leader du parti d'extrême droite Reform UK avait déclenché une élection législative partielle pour, je le cite, laisser ses électeurs décider de son sort. Décision prise alors qu'il est visé par une enquête parlementaire sur ses finances. Emeline Vin, le pari est donc gagné, mais la victoire n'est pas non plus triomphale.
3: Nigel Farage, réélu avec 62% des suffrages exprimés. Le scrutin de ce jeudi aura vu une participation assez faible, moins de 45%, ce qui peut s'expliquer par la date, au moins en partie. On est au milieu de l'été, au milieu des vacances des Britanniques. Cette victoire de Nigel Farage, elle était attendue. Le leader de l'extrême droite britannique est très populaire dans la circonscription côtière, où il surfe sur le sentiment de déclassement. Mais surtout, aucun des partis traditionnels, travaillistes, conservateurs, verts, n'a présenté de candidat pour cette élection, estimant qu'il s'agissait d'un coup de communication de la part du leader de Reform UK. Pas vraiment d'alternative crédible donc pour les électeurs, et pourtant le comte Binface, ce candidat vêtu d'une cape portant une poubelle en métal sur la tête, recueille près de 10 000 voix, un quart des suffrages. Les électeurs que nous avions rencontrés avant le vote voyaient dans cette candidature comique le seul moyen d'envoyer un message d'opposition aux députés sortants. Nigel Farage n'a pas assisté au des comptes évoquant des menaces à sa sécurité, non confirmées par la police. Il a annulé son discours de victoire prévu ce vendredi matin. Emeline Van Londres, RFI.
2: L'Europe étouffe toujours sous les fortes chaleurs. Plus de 35 degrés prévus aujourd'hui pour au moins 150 millions d'habitants sur le continent. En France, 75 départements placés en vigilance orange canicule ce vendredi par Météo France. Une sécheresse qui favorise l'apparition de feux de forêt. Dans les Landes, dans le sud-ouest, l'incendie qui s'est déclaré hier a déjà parcouru 1100 hectares ce matin et provoqué plus de 500 évacuations. Dans ce contexte de forte chaleur, une nécessité s'impose, favoriser l'accès à l'apprentissage de la natation, notamment pour les plus jeunes, alors que le nombre de noyades augmente en période de canicule. C'est pourquoi la Fédération française de natation accompagne depuis plusieurs années le dispositif Savoir nager, un programme de prévention pour mieux appréhender l'eau et les activités aquatiques. Toute la semaine, des sessions pour les enfants sont organisées près du centre aquatique de Saint-Denis où se déroulent les championnats d'Europe de natation. Christophe Diremzian a assister à l'une d'entre elles. Reportage.
6: Allez, Ethan, ventre, tu tournes sur le dos.
7: Ils sont 18, de 6 à 12 ans, tous de Seine-Saint-Denis, à suivre le maître nageur et les précieux conseils d'Alain Bernard.
8: Si je veux me mettre à plat sur l'eau, je suis obligé de monter mes fesses, de monter mes pieds. Mais si je baisse la tête, hop.
7: Le champion olympique 2008 et 2012, un des parrains de l'opération, préoccupé par l'augmentation de morts par noyade cette année, 274 entre le 1er mai et le 15 juillet, et une prise de conscience de la apprentissage trop saisonnière.
9: C'est un sujet qui ressort souvent fin mai, début juin, et à partir du mois de septembre jusqu'en mai de l'année prochaine, ce sont des problématiques qu'on ne parle malheureusement trop peu durant l'année, alors que pour apprendre à trouver son équilibre dans l'eau, les cycles d'apprentissage durent de 6 à 8 à 10 semaines, et le fait qu'il y ait un apprentissage massé comme ça sur 7 semaines, il progresse énormément.
7: Avec Hugo Didier, champion paralympique 2024, la séance dans le bassin provisoire est ludique. Abrar, 7 ans et demi, et Kayla, 8 ans, sont ravis d'être accompagnés.
10: J'étais un peu stressée au début, J'ai bien aimé quand les maîtres nageurs ils m'ont aidé, leur façon de comment on nage. Par exemple, ils nous disent de faire des croix pour se déplacer. Et aussi des boules. C'était très bien.
7: Au total, 580 enfants auront profité de cette séance de perfectionnement durant la semaine pour gagner en sécurité dans l'eau ou en milieu naturel.
2: Le reportage signé Christophe Diremzian. Et dans les bassins, toujours la star française Léon Marchand s'est qualifié ce matin pour les demi-finales du 200 mètres papillon des championnats d'Europe de natation disputés, on le disait, au centre aquatique olympique de Saint-Denis. C'est ainsi que se referme cette édition. Merci d'être à l'écoute de RFI. 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
11: Une nouvelle fois, l'aéroclub de L'Île-Dieu ouvre ses portes à tous les publics pour faire découvrir la pratique de l'aviation le samedi 22 août. Patrice Denizet, président de l'aéroclub de L'Île-Dieu, Raymond Prier, bonjour.
12: Bonjour Roland.
11: Ça va bien Patrice?
12: Oh, pleine forme.
11: On a parlé du samedi 22 pour ses portes ouvertes, entre quelle heure et quelle heure?
12: Eh bien, comme d'habitude, entre 9h et on dit 19h, mais si des gens se présentent à 19h30, on est toujours présent.
11: Ça déborde toujours un petit peu.
12: Oh, ça déborde souvent.
11: Le samedi 26 juillet, c'était la première porte ouverte pour cette saison 2026. Est-ce qu'il y a eu du monde, Patrice?
12: Oh oui, il y a eu du monde. J'en veux pour preuve que les avions ont volé en moyenne 8 heures, chacun.
11: Les avions, donc il y a deux avions qui volent en simultané?
12: Il y a trois avions, il y a le Kilo Charlie, il y a le Roméo Juliette pour les initiations au pilotage, et le Juliette Mike pour faire les baptêmes, les vols découvertes, le tour de l'île.
11: Roméo et Juliette, pourquoi ce nom d'avion?
12: Ah, c'est pas nous qui choisissons, c'est comme l'immatriculation d'un véhicule. À la différence que si on veut, si on s'y prend à temps, on peut choisir son IMAT. Hein. Il suffit de regarder l'immatriculation d'un hélicoptère de l'île-Dieu. Il est bien Yankee Eco Uniforme, c'est bien IE.
11: Le samedi 22 août, quel est le programme de cette journée porte ouverte?
12: Sourire, rigolade, sandwich et découverte de l'île-Dieu par les airs.
11: Pour le jeune public, mais pas que.
12: Ah, pas que, de 7 à 77 ans, on va encore déborder, je dirais un peu plus. On a des coussins pour les tout-petits, on a des coussins et on a même des casques pour leur éviter d'entendre le bruit du moteur.
11: Vol découverte donc.
12: Vol découverte.
11: Comment que ça se passe ce vol découverte? Tu veux nous rappeler un petit peu le principe?
12: Eh bien, il suffit de 3 personnes. Il faut que l'avion soit complet, puisqu'on fait des tarifs plus ras des flots.
11: Ras des pâquerettes. Sans mauvais jeu de mots.
12: Ben voilà. Il nous faut 3 personnes. Et puis, on monte à bord. On met les casques pour pas entendre trop le bruit du moteur et entendre le pilote s'il fait des commentaires. Décollage en piste 32 ou 14 en fonction du vent. Et gentiment, on va faire à petite vitesse, c'est pas la peine qu'on aille à fond les bananes, hein. On va à petite vitesse, à vitesse raisonnable, hein. On fait le tour de l'île pour découvrir d'en haut...
11: L'île-Dieu vue du ciel. Hein.
12: L'île-Dieu vue du ciel. Et quand même...
11: Et ça dure à peu près 10 minutes.
12: Oh, ça dure tout compris une vingtaine de minutes. Juste le temps de vérifier qu'il y a bien de l'eau tout autour, pour ceux qui en doutent.
11: Et savoir s'il n'y a pas de pont également.
12: Oui, exactement. Quoique, le pont Dieu, par certes... Enfin bref,
11: j'allais une autre histoire. J'allais y venir, Patrice.
12: C'est une autre histoire.
11: Tarif de ce baptême?
12: Eh bien, ce sera 40 € par personne. Je dis pas de bêtises. Oui, c'est 40 € par personne.
11: Et il faut 3 personnes dans l'avion?
12: Il faut 3 personnes dans l'avion, oui.
11: Tu nous as parlé également d'initiation au pilotage.
12: Alors, l'initiation au pilotage...
11: Il y a vraiment une grosse différence entre le baptême et l'initiation.
12: Oui, c'est une grosse différence, parce que là, vous n'êtes plus passif, c'est vous...
11: Vous êtes actif.
12: Oui, vous prenez les commandes de l'avion.
0: Bon, je rassure,
11: accompagné.
0: L'instructeur est à côté, surveille les gestes, et puis il y a des doubles commandes, hein.
12: Mais c'est vous qui allez décoller l'avion et qui allez manœuvrer l'avion autour de l'île. Ça s'adresse à des gens qui sont sur le point de bascule, qui se disent « Ah, j'aimerais tellement piloter, mais j'hésite. » En général, quand il fait un vol d'initiation, il y en a quand même quelques-uns qui tombent du bon côté.
11: Initiation, il y a un briefing, il y a un débriefing?
12: Il y a un briefing, on explique avant à quoi
11: vous
12: sert.
11: Vous expliquez quoi?
12: Eh bien, on va expliquer à quoi servent les différents instruments que le futur pilote aura sous les yeux. Il faut savoir à quoi ça correspond. Et puis, le débriefing, on va dire, voilà, quand tu t'es posé, ça c'était très bien au début, heureusement que j'ai repris les commandes, parce qu'à la fin, t'as fait telle erreur, ou voilà.
11: La personne, est-ce qu'elle fait décoller l'avion, ou c'est le pilote qui est à côté de
12: la personne? La personne en initiation peut faire décoller l'avion, par contre... Mais l'instructeur est à côté en double commande. Hein, ce sera Guy Silencieux pour ne pas le nommer, qui sera en double commande juste à côté. Il a suffisamment d'expérience et des milliers d'heures de vol pour parer à toute éventualité.
11: Décollage, atterrissage également?
12: À décollage, c'est sûr. L'atterrissage, ça va être fonction du vent. On va pas prendre trop de risques.
11: C'est plus risqué? L'atterrissage?
12: L'atterrissage, c'est un peu plus délicat. C'est un peu plus délicat. Hein.
11: Pourquoi c'est plus délicat?
12: Le problème, c'est la planète. Si elle n'était pas là, ça ne nous gênerait pas. c'est-à-dire que...
11: Il y a du bitume.
12: Oui, il ne faut pas se rater, quoi. C'est un coup à prendre, et ce coup à prendre, il s'acquiert au fur et à mesure des atterrissages. Puis un jour, dans ces nombreux atterrissages, l'instructeur touche de moins en moins les commandes, puis il finit par ne plus les toucher du tout. Et puis ça y est, vous avez chopé le coup.
11: Ce vol d'initiation, ça dure combien de temps et quel tarif?
12: Alors le vol d'initiation, il va être un peu plus long, hein. Il va être de l'ordre de, allez, je ne vais pas dire de bêtises, mais une bonne demi-heure, quoi. Ça va, c'est tranquille. Et le tarif, il est de 90 € parce que l'essence.
11: L'essence coûte cher.
12: C'est le fameux.
11: Le gazole coûte cher.
12: C'est le fameux détroit d'Ormuz qui nous embête.
11: Le 26 juillet, durant ces dernières portes ouvertes, est-ce que vous avez proposé beaucoup de vols d'initiation?
12: Ouh!
11: Oh là!
12: J'ai mes notes, j'ai mes notes, je m'attendais.
11: Reprends tes notes, Patrice.
12: Je m'attendais à la question. Alors, il s'agissait du Roméo-Juliette pour les vols d'initiation. C'est un avion qui a volé 5h40, qui a effectué 17 rotations et donc 17 initiations au pilotage.
11: Est-ce qu'il y a des personnes qui sont lancées maintenant, ou tu le sais pas?
12: Je le sais pas encore, parce que ça faut que ça mûrisse, hein. Puis un projet comme ça, devenir pilote, ça engage des frais, donc...
11: Entre 6 000 et 8 000 €.
12: Oui, il faut...
11: c'est un budget conséquent, puisqu'on peut dire ça comme ça.
12: C'est un budget, il faut que ce soit une passion, hein. Faut pas commencer puis s'arrêter, ce serait dommage.
11: Toujours par rapport à ces initiations, c'est pas la première fois que vous organisez des portes ouvertes. Est-ce que tu sais s'il y a des personnes depuis qui se sont lancées?
0: Ah, véritablement, oui. On a des jeunes femmes, deux jeunes femmes qui se sont lancées et qui sont élèves pilotes chez nous, hein, et qui d'ailleurs l'une va pas tarder à passer son examen et être.
11: Est-ce que cette personne est stressée de passer son examen?
0: Faut pas être stressé, hein, parce qu'en général, quand un instructeur dit « mon élève est prêt »,
11: c'est que tout roule.
0: Hein. Ce qui va se passer pendant l'examen, c'est que...
11: L'inspecteur fait des pièges.
0: Oui.
11: Des petites lâcheries même, je dirais, non?
0: Oui, il va leur faire des pièges, tout ce qui pourrait arriver.
11: Qu'est-ce qui pourrait arriver?
0: Alors, qu'est-ce qui peut arriver à un pilote?
11: Coupure de moteur, non? C'est extrême? Ou c'est trop extrême, d'ailleurs?
0: Oui, là, c'est un peu extrême, on va pas lui couper le moteur, mais... On va définir un parcours, par exemple, on va lui dire, on va à La Rochelle. Et pam, au milieu du trajet, l'examinateur peut dire, devant nous, il y a très mauvais temps, déroute-toi, je veux que tu m'emmènes tout de suite à Nantes. À Vannes, par exemple. Il va falloir qu'en vol, l'élève pilote, le candidat, recalcule sa vitesse, l'itinéraire, refasse tout. Alors ça paraît, parce qu'on est en vol, il faut tenir l'avion, etc. Mais l'entraînement, ça a été fait des dizaines de fois, donc il n'y a pas de raison de stresser.
11: Cette formation théorique dure une centaine d'heures?
0: Là, c'est une formation pratique, et la formation théorique, elle se fait au fil de l'eau, c'est-à-dire qu'il y a un livre, il y a des éléments d'information. Et dès que l'élève pilote a des questions à poser, il se retourne, s'il y a des choses qu'il a du mal à comprendre, il se retourne vers son instructeur qui lui explique. Hein. Et ça se fait tout au fil de la progression pratique. La théorie, elle vient quasiment en parallèle.
11: C'est ce qu'on appelle le PPL, la licence de pilote privé.
0: Exactement.
11: 45 heures de vol pour le PPL. Il faut voler obligatoirement 45 heures. Pour passer cette concours. Est-ce qu'on dit concours d'ailleurs?
0: Non, on dit examen.
11: Examen. Le PPL est proposé sur les lieux.
0: Oui, bien sûr. Il suffit de venir au club, s'inscrire, et puis notre chef pilote qui est instructeur PPL débutera une petite partie de la formation, une petite partie seulement, parce que il y a des réglementations qui imposent de ne pas avoir l'instructeur comme examinateur. Donc, on ne peut pas être juge et parti.
11: Patrice Denizet, président de l'aéroclub de Lille-Dieu, durant ses portes ouvertes du samedi 22 août, les gens pourront boire un coup, se restaurer?
0: Bien évidemment. On a nos jeunes pilotes qui seront à la manœuvre et on a quelques boissons sucrées à offrir à ceux qui le demandent.
11: Les portes ouvertes de l'aéroclub de Lille-Dieu, ce sera le samedi 22 août. Patrice, tu peux rappeler les heures avant de te dire au revoir?
0: Eh bien, ce sera de 9h à 19h et plus.
11: Plus aussi, infinité. Patrice Denizet, président de l'aéroclub de Lille-Dieu, merci beaucoup.
0: Merci Roland.
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Il est 13h. 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
1: La semaine se termine en ce vendredi 14 août. Aujourd'hui, vos sorties à faire sur l'île-Dieu avec pour commencer une visite du patrimoine. C'est les mystères de la citadelle. Si vous voulez tout savoir sur l'histoire et l'évolution du fort de la Pierre Levée, eh bien allez-y, c'est à 14h30 cet après-midi. Ça dure 2 heures réservation à l'office de tourisme. Ce soir, une grande soirée sur le port avec la soirée moules frites du motoclub des Peaux Bleues, bien sûr, comme tous les veilles de 15 août. C'est à partir de 19h ce soir. Sur le quai du Canada, il y aura donc des moules frites, mais aussi des saucisses frites, mais aussi des concerts, surtout avec les Pot of You qui seront présents et DJ Nico juste après pour terminer la soirée en beauté. Puis il y aura le feu d'artifice, bien sûr, il sera tiré ce soir du brise-lames à 22h30. Rendez-vous donc sur le port, nombreux pour voir ce beau feu d'artifice. Un concert au bar de l'Escadrille ce soir de 18h30 à 20h30 et de 22h30 à 1h30. Ce sera DJ Spadon qui sera là pour mettre l'ambiance, voilà, ce soir de 14 août. Il y a du cinéma également pour aujourd'hui avec 3 films à découvrir au cinéma. Il est à 15h30, ce sera du film du cinéma jeune public dès 3 ans. C'est La Patte Patrouille, le film Mission Dino. Vous connaissez sûrement le dessin animé, vous avez peut-être vu d'ailleurs les deux précédents films. Eh bien, La Patte Patrouille est de retour. Après une mystérieuse tempête, ils vont se retrouver sur une île inexplorée peuplée de dinosaures. Ils vont tomber là-bas sur un chiot bloqué sur l'île qui est devenu au fil du temps un expert des dinosaures. Ils vont devoir le sauver, mais c'est sans compter sur l'arrivée de Monsieur Ellinger, leur ennemi de toujours, qui débarque sur cette île. C'est à retrouver à 15h30. À 18h, ce sera La Bataille de Gaulle, J'écris ton nom, un diptyque biographique sur la vie du général de Gaulle et sur les dessous de la Seconde Guerre mondiale. C'est en 2 chapitres. Là, c'est le deuxième, donc le premier il est déjà passé. On a à découvrir ce soir donc à 18h. Ça repassera encore si vous n'avez toujours pas vu ces deux volets. Et puis ce soir à 21h, toujours au ciné, ce sera Spider-Man Brand New Day en version originale. Le retour de Tom Holland qui reprend son costume de l'homme araignée pour la 4e fois. Dans le précédent film sorti à 5 ans, Doctor Strange avait fait oublier au monde entier que Peter Parker était Spider-Man, puisque tout le monde le savait. Même MJ l'a oublié. Il fallait ça pour continuer à protéger efficacement New York. Et dans ce nouveau volet, il va faire face à une série de crimes inhabituels et mystérieuses à découvrir à 21h ce soir en VO. Je le rappelle, si vous voulez le voir en VF, ce sera lundi. Demain, samedi 15 août, le tournoi de pétanque traditionnel du 15 août organisé par la Pétanque Illaise, bien c'est demain au stade Eugène Breton. Il y aura à partir de 17h pour les inscriptions. Il y aura des concerts également demain avec le bar de l'Escadrille, une soirée à thème à découvrir. Et puis les Fous Brassants accueillent le grand bazar du jazz manouche à découvrir. C'est demain. Voilà toutes vos sorties à faire sur les lieux.
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1: Bonjour à tous, heureux de vous retrouver sur Neptune FM. Et si votre prochaine sortie en famille vous emmenait directement à l'époque des dinosaures? 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

0: 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Et moi, j'aurai le plaisir de vous retrouver lundi à 14h. Salut!
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Il est 15h. 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
1: Bonjour, nous sommes Valentin, Élie et Maya. Nous allons vous présenter les habitats naturels de notre AME. Élie, qu'est-ce qu'un habitat naturel protégé ?
2: C'est un lieu de vie pour de nombreux êtres vivants.
1: Maya, quels sont-ils ?
3: En étudiant la laisse de mer, nous avons récolté des indices sur trois habitats protégés que l'on n'a pas sur l'AME directement, mais qui existent pas très loin. Les forêts de laminaires, les herbiers de Zoster, mais aussi les récifs d'Hermel.
1: Élie et Maya, où se trouvent-ils ?
2: Les forêts de laminaires et les herbiers de Zoster se trouvent dans la mer et les récifs d'Hermel dans les rochers.
1: Comment sont-ils ?
3: Les laminaires sont de grandes algues brunes avec un crampon. Elles font des forêts sous-marines qui abritent de nombreuses espèces de poissons comme des vieilles et des lieux, des crustacés comme des homards ou des araignées de mer, des échinodendrines comme des étoiles de mer et des oursins.
2: Les hermels sont des vers marins qui bâtissent leurs tubes protecteurs en sable et forment des colonies. Ils peuvent même devenir de véritables récifs. Ces récifs sont un refuge pour les petits crustacés et des espèces comme les dorades viennent s'y nourrir.
3: Les austères sont des plantes à fleurs sous-marines. Ce sont les seules plantes à fleurs du littoral atlantique. Elles forment des prairies sous-marines dans lesquelles habitent les hippocampes et plein d'espèces de poissons comme les rougets, les barbarins, comme on dit à l'île-dieu. On peut trouver jusqu'à 500 espèces différentes dans les herbiers des austères. Les morgates peuvent aussi s'y reproduire en attachant leurs œufs sur les feuilles de Zoster.
1: Élie, ces herbiers sont en bas de plage. Pourquoi ?

0: Les herbiers participent à amortir la houle, cacher et nourrir les animaux marins pendant leur reproduction. Et c'est aussi un refuge pour les bébés. Ils captent également du dioxyde de carbone, participant ainsi à atténuer le changement climatique.
1: Maya, ces habitats sont-ils en danger ?
2: Les activités humaines peuvent parfois poser problème dans les herbiers austères. Certains mouillages peuvent causer de gros dégâts en fonction des types de mouillage, dont l'importance de bien communiquer avec tous les usagers de la mer.
1: Merci Maya et Ellie.
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2: Bonjour à tous. L'Espagne se prépare à une éventuelle arrivée massive de migrants ce week-end dans l'enclave de Ceuta au nord du Maroc. Fin juillet déjà, des milliers de migrants avaient franchi illégalement la frontière. Une partie d'entre eux est toujours sur place et ils vivent dans des conditions désastreuses. L'administration américaine a menacé l'Iran d'un isolement économique jamais vu. Nouveau signe du durcissement de la position de Washington face à Téhéran. En Pologne, un ressortissant russe a été arrêté hier. Il est accusé de tentative d'exécution d'un homme américano-ukrainien à Varsovie. Et puis en Hongrie, la scène queer célèbre la première édition post-Viktor Orban du Sziget Festival. La communauté LGBT+ avait vu ses droits bafoués sous le gouvernement de l'ancien Premier ministre. Les autorités espagnoles ont renvoyé des renforts de police à Ceuta, l'enclave espagnole qui se situe dans le nord du Maroc. Des rumeurs circulent sur de nouvelles arrivées de migrants ce week-end. Fin juillet, 70 à 80 000 personnes avaient franchi la frontière illégalement. La plupart de ces migrants sont repartis, mais il resterait plusieurs milliers de Marocains toujours sur place et ils vivent ces migrants vivent dans des conditions désastreuses, Muriel Paradon.
4: Les chiffres varient, mais l'association Eline, qui travaille sur le terrain, estime à 7 000 le nombre de migrants restés à Ceuta, dont 4 000 mineurs. Ils vivent pour la plupart dans la rue, comptant uniquement sur l'aide des habitants et des ONG. Maria Jiménez est porte-parole d'Eline.
5: We estimate that there are around 4,000 minors.
6: Nous estimons à environ 4,000 le nombre de mineurs qui se trouvent surtout dans la campagne et ce sont les habitants qui les nourrissent. Ils ont même réquisitionné un terrain de football pour que les femmes et les jeunes filles ne dorment pas dans la rue parce que le gouvernement, 15 jours après le début des événements, ne fait rien, pas de travail de terrain et il ne fournit pas d'espace pour que ces personnes puissent dormir ou avoir au moins un repas par jour. Ne rien faire, c'est un peu pour dire aux gens, ne venez pas, il n'y a aucun avantage à venir, il n'y aura pas d'avenir meilleur pour vous ici.
4: Selon Maria Jiménez, les autorités auraient à peine commencé les procédures d'enregistrement de ces 4000 mineurs, encore moins celles des quelques 3000 migrants adultes restés à Ceuta, dont beaucoup sont des demandeurs d'asile originaires d'Afrique subsaharienne. Or, il faut étudier chaque cas, rappelle l'association, pour envisager ou pas de les expulsés.
2: L'opposant tchadien Succès Masra a été gracié. Le président Mahamat Idriss Déby a accordé aujourd'hui une grâce à 9 opposants, dont l'ancien premier ministre et chef du parti d'opposition, les Transformateurs. Succès Masra échappe ainsi à une peine de 20 ans de prison ferme. Il avait été condamné l'an dernier pour diffusion de messages à caractère haineux et xénophobe et complicité de meurtre, mais il a toujours dénoncé un procès politique. De nouvelles menaces américaines à l'égard de l'Iran. Si la perspective d'un accord américano-iranien pour rouvrir le détroit d'Ormuz semblait proche début août, les États-Unis évoquent désormais la possibilité de durcir encore davantage les sanctions économiques envers Téhéran. Le secrétaire américain au Trésor, Scott Bessent, a menacé ce jeudi de soumettre la République islamique à un isolement économique comme le monde n'en a jamais connu. De nouvelles mesures sont attendues la semaine prochaine, mais pour Bernard Ourcade, chercheur émérite au CNRS et spécialiste de l'Iran, cela illustre plutôt un aveu d'échec de la part des États-Unis.
3: Cette intervention du secrétaire d'État américain montre un peu l'impasse dans laquelle se trouvent les Américains. Et du point de vue économique, ils ont utilisé toutes les sanctions possibles imaginables. Les sanctions économiques bancaires sont totales, les sanctions physiques, c'est-à-dire le blocage des navires, 90% des importations et exportations iraniennes passent par les ports, donc rien ne passe maintenant depuis plusieurs mois. Les Américains cherchent à faire pression sur l'Iran par le discours, mais on est loin actuellement du discours, il faut trouver des actes. Donc la question qui se pose aujourd'hui, c'est qui pourra prendre la parole pour dire aux deux partenaires, bon, il faut trouver une solution. Donc le discours iranien et le discours américain n'ont actuellement aucun sens. Attendons maintenant que la Chine, que les Européens, mais je n'y crois pas, prennent la parole pour dire, bon, il faut trouver une solution à cette crise.
2: Des propos recueillis par Antoine Camara. Des avions de l'OTAN ont abattu un drone dans l'espace aérien de la Lettonie ce jeudi. L'origine de ce drone n'a pas été spécifiée, mais les États baltes qui partagent une frontière avec la Russie, enregistrent de plus en plus de drones sur leur territoire. En juin, déjà, des avions de l'OTAN avaient abattu un drone en Lettonie. Les tentatives d'ingérence et de sabotage pour le compte de la Russie continuent de se multiplier sur le sol polonais. Hier, le gouvernement a annoncé l'arrestation d'un ressortissant russe qui prévoyait un attentat contre un américano-ukrainien, une attaque qui devait avoir lieu dans la capitale polonaise, à Varsovie, Adrien Sarla.
7: Nous avons évité le pire. C'est par ces mots que le premier ministre polonais a résumé hier l'action coordonnée des services spéciaux polonais et américains. Le suspect de 29 ans actuellement en détention est un homme russe résidant dans le Donbass et doté d'un passeport ukrainien. Il avait pour mission, selon Donald Tusk, d'exécuter un autre ukrainien détenteur de la double nationalité américaine.
8: C'est la première fois que quelqu'un sur ordre russe décide d'attaquer un citoyen américain dans un autre pays de l'OTAN. Dans ce cas précis, à Varsovie, sur le territoire polonais.
7: Plusieurs théories contradictoires circulent encore concernant l'identité de la cible de cet attentat qui n'a pas officiellement été dévoilée. Mais pour les autorités polonaises, le message est très clair.
8: Malheureusement, nous devons supposer que le régime de Poutine va essayer d'éliminer les personnes qui sont gênantes pour diverses raisons dans différents endroits du monde. Par conséquent, nous allons agir de façon très active afin d'empêcher tout nouvel attentat contre les citoyens de la Pologne et étrangers dans notre pays.
7: En juin déjà, un citoyen géorgien avait abattu un artiste russe engagé et critique du régime dans l'est de la Pologne où il s'était réfugié. Adrien Sarla, Varsovie, RFI.
2: Au Japon, au moins 5 morts dans de très fortes pluies près de Tokyo. Des pluies diluviennes qui ont bloqué des milliers de personnes à l'aéroport international près de la capitale japonaise. Parmi les victimes, une femme de 66 ans coincée dans sa voiture sur une route inondée. En Hongrie, Budapest vibre au rythme du festival Sziget. C'est l'un des plus grands d'Europe et l'une des particularités de ce rendez-vous culturel, c'est de présenter une scène dédiée aux artistes queer, une communauté qui avait vu ses droits bafoués par le gouvernement de l'ancien Premier ministre Viktor Orban. Reportage de Florence Labruyère.
9: La fête bat son plein sous le chapiteau du Magic Mirror. Le miroir magique, c'est la scène queer du festival Sziget. Au menu, concerts, drag show et cabaret avec des artistes LGBT+. Une communauté qui était discriminée par le gouvernement de Viktor Orban. Le mot genre était même devenu tabou, raconte Georges Uivari Pinter, directeur du miroir magique.
10: Par exemple, nous n'avons pas pu utiliser le mot gender dans nos programmes parce que ce n'était pas interdit, mais bien entendu, on devait faire de l'autocensure. Il y a un souffle de libération, en fait, qu'on peut sentir dans l'air.
9: Sur scène, Connie, tutu rose et longs cheveux châtains, se lance dans le voguing, une danse née dans les communautés black et queer aux États-Unis. Pour elle, la fin du régime Orban est un soulagement.
11: On se sent plus libre, plus courageux.
9: Mais pour Lila, une exubérante femme trans, le nouveau gouvernement doit faire ses preuves.
12: La Constitution ne reconnaît pas les personnes trans. Et le nouveau gouvernement n'a rien dit là-dessus. Alors on doit continuer à lutter.
9: En attendant, les artistes queer savourent l'ambiance pétillante du Festival Sigette. Le miroir magique fait salle comble tous les soirs. Florence Labruyère, Budapest, RFI.
2: C'est la fin de ce journal.
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1: Bonjour tout le monde et bienvenue dans cette nouvelle chronique culture de la Pokitech. Aujourd'hui, je vais vous parler de la pièce de théâtre Cyrano de Bergerac. Donc, c'est une pièce classique pour un lectorat adulte qui a été écrite par l'auteur français Edmond Rostand. Elle est initialement parue en 1887 et sa dernière édition est sortie le 2 janvier 2025 aux éditions Nathan, Carré Classique, avec 288 pages. Il existe également une version numérique de ce titre, ainsi qu'une version audio de 162 minutes par les éditions éponymes, qui a été jouée par Jean-Paul Coquelin, Jacques Clancy et Jeanne Boitel, entre autres. Donc le résumé de cette œuvre, provoqué par un fâcheux, Cyrano se moque audacieusement de lui-même et de son nez, objet de sa disgrâce. Séduire Roxane, il n'ose y songer. Mais puisqu'elle aime Christian, un cadet de Gascogne qui brille plus par son apparence que par ses réparties, pourquoi ne pas tenter une expérience ? « Je serai ton esprit, tu seras ma beauté », dit Cyrano à son rival. « Tu marcheras, j'irai dans l'ombre à ton côté ». Christian ne s'y trompe pas, à travers lui, la belle Roxane en aime en fait un autre. Et Cyrano, s'il entrevoit le bonheur un instant, ne peut oublier son physique ingrat. Un jeu étrange et dangereux. Donc concernant maintenant mon avis, j'ai choisi cette pièce un petit peu au hasard pour un challenge, puisqu'une version audio était disponible et que je n'avais jamais eu l'occasion de découvrir ce texte lors de mes années à l'école. C'était donc l'occasion de faire d'une pierre deux coups. Et quelle surprise! Moi qui pensais m'ennuyer ferme et ne pas adhérer à ce classique, puisque le théâtre ne fait pas partie de mes genres de prédilection, je me suis fait complètement happer par l'histoire. Le fait de l'écouter jouer par des acteurs vraiment très talentueux et impliqués, ils m'ont fait d'ailleurs sursauter à plusieurs reprises, lui a donné une saveur vraiment particulière que je n'aurais sans doute pas ressentie avec une simple lecture. J'ai adoré le dynamisme de l'œuvre ainsi que le personnage de Cyrano, à la fois héroïque, drôle, provocateur, grand orateur et romantique. C'est prenant, avec des rebondissements qui font qu'on ne peut pas s'arrêter en cours de route, et je dois avouer que le dénouement final a réussi à m'émouvoir. C'était fort et poignant, avec un Cyrano plein de panache. Si jamais vous ne connaissez pas encore cette pièce, n'ayez pas peur de revivre un trauma d'école et lancez-vous, vous serez sans doute aussi surpris que moi. Quoi qu'il en soit, j'accorde la note de 4,5 sur 5 à cette pièce de théâtre. Voilà, donc je rappelle que la dernière édition de la pièce de théâtre Cyrano de Bergerac, écrite par l'auteur français Edmond Rostand, est à retrouver aux éditions Nathan, Carré Classique. C'est tout pour la chronique d'aujourd'hui, j'espère qu'elle vous aura plu. Je vous donne rendez-vous dès demain pour une nouvelle émission de la Pokitech. Sur ce, à bientôt!
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2: Au Mali, le général Assimi Goïta a gracié un officier français des services de renseignement condamné à 20 ans de prison. Le ministère français des Affaires étrangères exprime ce vendredi sa très grande satisfaction. Pour encourager la production de drones américains, Donald Trump joue la carte des droits de douane. Le président espère ainsi concurrencer la Chine sur un marché où elle est leader. C'est une étape majeure pour l'entrée en vigueur de la loi sur l'aide à mourir en France. Le Conseil constitutionnel a validé ce vendredi ce texte très sensible. Et puis les échecs connaissent un engouement particulier depuis quelques années, avec notamment l'explosion du jeu en ligne, et s'invite du coup à la Coupe du Monde de l'e-sport qui se tient en ce moment à Paris. On vous en parlait dès hier soir sur RFI. Au Mali, un officier français des services de renseignement a été gracié. Un geste d'apaisement qui intervient après des années de fortes tensions entre Paris et la junte malienne. L'homme avait été condamné en juin dernier à 20 ans de prison pour atteinte à la sûreté de l'État. Il travaillait pourtant sous statut diplomatique à Bamako, était rattaché à l'ambassade de France. D'après nos informations, cet agent a pu regagner la France. Mais alors, comment cette grâce a été obtenue? Élément de réponse avec notre correspondant régional, Serge Daniel.
3: Avant même le début du procès de l'agent français qui s'est tenu en juin dernier à Bamako, les négociations pour sa libération avaient déjà commencé. D'après nos informations, discrètement, le Maroc a joué un rôle décisif pour un dénouement heureux. « Faites-le pour sa majesté, au nom de nos relations », aurait déclaré un interlocuteur de Rabat au Malia. À Bamako, une source proche du dossier confie « De notre côté, nous avons insisté sur une chose, l'espion doit être jugé d'abord et le reste suivra ». Fin de citation. Dans la perspective d'une grâce, dans le groupe des accusés, l'agent français sera le seul à être jugé pour la supposée tentative de déstabilisation. Ces co-accusés maliens, dont deux généraux, croupissent d'ailleurs toujours en prison. Dès le jugement prononcé, dans le cadre des négociations, il a été demandé à l'avocat du français de ne pas faire appel à la décision de justice. Mais impatiente sur ce dossier, la France a très récemment menacé de fermer l'école française Liberté de Bamako en représailles, selon une source. Les négociations se sont accélérées, la grâce est intervenue. Question, qu'a obtenu la junte malienne en retour? Beaucoup de choses, confie une source locale qui n'a pas voulu détailler. Serge Daniel, Dakar, RFI.
2: Au Niger, le missionnaire américain Kevin Rideout a été libéré après plus de 9 mois de captivité. Il avait été enlevé en octobre dernier à Niamey, où il travaillait pour l'organisation évangélique SIM International. Sa libération intervient alors que la situation sécuritaire reste très tendue dans le pays. Au Tchad, l'opposant Succès Masra a été gracié. Le président Mahamat Idriss Déby lui a accordé aujourd'hui une grâce, ainsi qu'à 8 autres opposants. L'ancien premier ministre et chef du parti d'opposition Les Transformateurs échappe donc à une peine de 20 ans de prison ferme. Il avait été condamné l'an dernier pour diffusion de messages à caractère haineux et xénophobe et complicité de meurtre, mais il a toujours dénoncé un procès politique. C'est la dernière série de droits de douane annoncée par Donald Trump. Le président américain va taxer les drones fabriqués hors des États-Unis. Un enjeu de sécurité nationale, assure-t-il. Dans sa ligne de mire, Pierre-Olivier, il y a surtout la Chine, premier fabricant mondial de drones.
4: Pour encourager la production de drones américains, Donald Trump joue sa carte favorite, les droits de douane. Cette fois, ils seront différents selon le modèle de drone. Une taxe de 100% pour ceux qui dépassent 25 kilos ou qui sont dotés de capacités sensibles, comme l'imagerie thermique. Seulement 25% pour les modèles plus simples et plus légers. À noter que les alliés des États-Unis, comme l'Union européenne, bénéficieront de droits de douane réduits. Ces nouvelles mesures tarifaires concernent bien sûr les drones vendus dans le commerce et pas ceux utilisés par l'armée américaine qui fabrique ses propres engins. Mais pour Donald Trump, les drones, même commerciaux, sont de manière inhérente à double usage. La plupart des modèles, même vendus pour un usage civil, peuvent facilement être utilisés de façon militaire. Il s'agit donc pour le président d'un enjeu de sécurité nationale, mais aussi d'un levier pour doper la fabrication de drones aux États-Unis et concurrencer la Chine sur un marché où elle est leader. Cet axe devrait entrer en vigueur début septembre.
2: Pierre Olivier, des avions de l'OTAN abattent un drone dans l'espace aérien de la Lettonie ce vendredi. L'origine de ce drone n'a pas été spécifiée, mais les États baltes enregistrent de plus en plus de drones sur leur territoire. En juin, déjà, des avions de l'OTAN avaient abattu un drone en Lettonie. Au Japon, au moins 5 morts dans de très fortes pluies près de Tokyo, des pluies diluviennes et qui ont bloqué des milliers de personnes à l'aéroport international près de la capitale japonaise. Parmi les victimes, une femme de 66 ans coincée dans sa voiture sur une route inondée. En France, la loi sur l'aide à mourir est validée par le Conseil constitutionnel. L'institution avait été saisie 5 fois sur ce texte sensible, fruit de plusieurs années de débats. Les sages ont donc donné aujourd'hui leur feu vert à la légalisation d'une forme d'assistance au suicide, voire d'euthanasie, à des conditions très précises et en émettant quelques réserves. Le Conseil constitutionnel demande des précisions sur l'application de la loi pour éviter de possibles interprétations et notamment sur la clause de conscience, Marie Cazadebé.
1: La clause de conscience permet à un soignant de refuser de participer au geste létal, à l'acte qui mettra fin au jour du patient. Sur ce point, le Conseil constitutionnel valide le fait que l'établissement entier peut faire valoir cette clause. Une revendication des établissements de soins catholiques. Mais les sages précisent une condition, qu'il existe une alternative au niveau local. Aussi, la clause ne peut pas se limiter aux soignants. Un pharmacien pourrait également refuser de préparer le produit létal. Enfin, concernant les patients sous tutelle ou curatelle, qui bénéficie donc d'un représentant ou d'un conseiller pour cause de perte d'autonomie, l'avis de ces derniers sera nécessaire et pris en compte. Ces réserves n'entraînent pas de réécriture de la loi, mais le gouvernement est dans l'obligation d'adapter ses décrets d'application. Les administrations et la justice devront également s'y soumettre.
2: Précision signée Marie Cazadebé. Face au changement climatique, le Royaume-Uni doit passer à des énergies plus propres. Déclaration du Premier ministre britannique Andy Burnham aujourd'hui lors d'un déplacement près de Birmingham où un grave incendie en cours est aggravé par une sécheresse historique. Sécheresse qui frappe aussi la France. Le feu qui a lieu en ce moment dans les Landes progresse un peu, mais son intensité diminue légèrement, précise ce soir les services de secours. Au Royaume-Uni, toujours le chef du parti anti-immigration, Nigel Farage, a été réélu député. Il avait lui-même provoqué cette élection partielle qui a eu lieu hier en démissionnant de son poste après avoir été mis en cause dans des affaires de dons non déclarés. Il a obtenu 63% des voix. Les échecs sont-ils un sport, en tout cas, le débat subsiste, un e-sport. C'est le cas, puisque les échecs sont bien présents à l'occasion de la Coupe du Monde de l'e-sport qui se tient en ce moment à Paris. Les meilleurs joueurs professionnels s'affrontent. Reportage sur place d'Antoine Ellis au Parc des Expositions.
5: Après un show de danse pour ouvrir le tournoi, les 22 joueurs sont accueillis comme sur un ring de boxe. Ils jouent face à face, chacun sur leur ordinateur. Les spectateurs suivent les commentaires en direct et même le rythme cardiaque des joueurs. Tout est fait pour rendre les échecs spectaculaires. Nicolas, 45 ans, ne connaît presque rien au jeu, mais il y trouve son compte.
6: À chaque fois qu'il présente des statistiques, j'essaie de comprendre. Là, avec le carré vert qui montre le coup précédent, ça me permet aussi d'essayer de comprendre un peu. Donc à chaque fois que je prends des petits détails à droite à gauche, j'essaie de mettre dans ma culture échec, entre guillemets.
5: Les joueurs, eux aussi, découvrent un nouveau monde. 1,5 million d'euros en jeu, 250 000 rien que pour le vainqueur. Ils font maintenant tous partie d'une équipe d'e-sport, comme l'Indien Niels. Sarin.
7: Quand on m'a proposé de rejoindre l'équipe, je n'ai pas hésité une seule seconde. C'est un honneur de les représenter. Le format est génial. Je prends beaucoup de plaisir à jouer. J'aimerais bien avoir plus de tournois comme celui-là.
5: Le tournoi est organisé par la plateforme en ligne chess.com. Arcus Fredriksson, responsable du développement commercial.
8: Depuis quelques années, il y a de plus en plus de tournois de ce type. Mais le partenariat avec la Coupe du Monde d'e-sport est un énorme pas en avant pour les échecs.
5: Les organisateurs ont déjà les yeux tournés vers 2027. La Coupe du Monde devrait accueillir encore plus de joueurs d'échecs.
2: Un reportage signé Antoine Ellis, et le champion du monde d'échecs de e-sport sera lui couronné.
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7: Une nouvelle fois, l'aéroclub de Lille-Dieu ouvre ses portes à tous les publics pour faire découvrir la pratique de l'aviation le samedi 22 août. Patrice Denizet, président de l'aéroclub de Lille-Dieu, Raymond Prié, bonjour.
8: Bonjour Roland.
7: Ça va bien Patrice?
8: En pleine forme.
7: On a parlé du samedi 22 pour ses portes ouvertes. Entre quelle heure et quelle heure?
8: Eh bien, comme d'habitude, entre 9h et on dit 19h. Mais si des gens se présentent à 19h30, on est toujours présent.
7: Ça déborde toujours un petit peu.
8: Oh, ça déborde souvent.
7: Le samedi 26 juillet, c'était la première porte ouverte pour cette saison 2026. Est-ce qu'il y a eu du monde, Patrice?
8: Oh oui, il y a eu du monde. J'en veux pour preuve que les avions ont volé en moyenne 8 heures, chacun.
7: Les avions, donc il y a deux avions qui volent en simultané?
8: Il y a trois avions. Il y a le Kilo Charlie, il y a le Roméo Juliette pour les initiations au pilotage. Et le Juliette Mike pour faire les baptêmes, les vols découvertes, le tour de l'île.
7: Roméo Juliette, pourquoi ce nom d'avion?
8: Ah, c'est pas nous qui choisissons, c'est comme l'immatriculation d'un véhicule. À la différence que si on s'y prend à temps, on peut choisir son IMAT. Hein. Il suffit de regarder l'immatriculation d'un hélicoptère de l'île-Dieu. Il est bien Yankee Eco Uniforme, c'est bien Yeux.
7: Le samedi 22 août, quel est le programme de cette journée porte ouverte?
8: Sourire, rigolade, sandwich et découverte de l'île-Dieu par les airs.
7: Pour le jeune public, mais pas que.
8: Ah, pas que, de 7 à 77 ans, on va encore déborder, je dirais un peu plus. On a des coussins pour les tout-petits, on a des coussins et on a même des casques pour leur éviter d'entendre le bruit du moteur.
7: Vol découverte donc.
8: Vol découverte.
7: Comment ça se passe, le vol découverte? Tu veux nous rappeler un petit peu le principe?
8: Eh bien, il suffit de 3 personnes. Il faut que l'avion soit complet, puisqu'on fait des tarifs plus ras des flots.
7: Ras des pâquerettes?
8: Ras des pâquerettes.
7: Sans mauvais jeu de mots?
8: Ben voilà. Il nous faut 3 personnes. Et puis, on monte à bord, on met les casques pour pas entendre trop le bruit du moteur et entendre le pilote s'il fait des commentaires. Décollage en piste 32 ou 14 en fonction du vent. Et gentiment, on va faire à petite vitesse, c'est pas la peine qu'on aille à fond les bananes, hein. On va à petite vitesse, à vitesse raisonnable, hein. On fait le tour de l'île pour découvrir d'en haut...
7: L'île-Dieu vue du ciel.
8: Hein. L'île-Dieu vue du ciel. Et quand même...
7: Et ça dure à peu près 10 minutes.
8: Oh, ça dure tout compris une vingtaine de minutes. Juste le temps de vérifier qu'il y a bien de l'eau tout autour, pour ceux qui en doutent.
7: Et savoir s'il n'y a pas de pont également.
8: Oui, exactement. Quoique, le pont Dieu, par certains... Enfin bref,
7: c'est une autre histoire. J'allais y venir, Patrice.
8: C'est une autre histoire.
7: Tarif de ce baptême?
8: Eh bien, ce sera 40 euros par personne. Je dis pas de bêtises. Oui, c'est 40 euros par personne.
7: Et il faut 3 personnes dans l'avion.
8: Il faut 3 personnes dans l'avion, oui.
7: Tu nous as parlé également d'initiation au pilotage.
8: Alors, l'initiation au pilotage...
7: Il y a vraiment une grosse différence entre le baptême et l'initiation.
8: Oui, c'est une grosse différence, parce que là, vous n'êtes plus passif. C'est vous...
7: Vous êtes actif.
8: Oui, vous prenez les commandes de l'avion.
9: Bon, je rassure.
7: Accompagné.
8: L'instructeur est à côté, surveille les gestes, et puis il y a des doubles commandes. Hein. Mais c'est vous qui allez décoller l'avion et qui allez manœuvrer l'avion autour de l'île. Ça s'adresse à des gens qui sont sur le point de bascule, qui se disent « Ah, j'aimerais tellement piloter, mais j'hésite. » En général, quand il fait un vol d'initiation, il y en a quand même quelques-uns qui tombent du bon côté.
7: Initiation, il y a un briefing, il y a un débriefing ?
8: Il y a un briefing, on explique avant à quoi
7: vous
8: sert.
7: Vous expliquez quoi ?
8: Eh bien, on va expliquer à quoi servent les différents instruments que le futur pilote aura sous les yeux. Il faut savoir à quoi ça correspond. Et puis, le débriefing, on va dire, voilà, quand tu t'es posé, ça c'était très bien au début. Heureusement que j'ai repris les commandes parce qu'à la fin, t'as fait telle erreur ou voilà.
7: La personne, est-ce qu'elle fait décoller l'avion ou c'est le pilote ?
8: La personne en initiation peut faire décoller l'avion.
7: L'avion,
8: par contre, mais l'instructeur est à côté en double commande. Hein, ce sera Guy silencieux pour ne pas le nommer, qui sera en double commande juste à côté. Il a suffisamment d'expérience et des milliers d'heures de vol pour parer à toute éventualité.
7: Décollage, atterrissage également ?
8: À décollage, c'est sûr. L'atterrissage, ça va être fonction du vent. On va pas prendre trop de risques.
7: C'est plus risqué, l'atterrissage ?
8: L'atterrissage, c'est un peu plus délicat. C'est un peu plus délicat. Hein.
7: Pourquoi c'est plus délicat ?
8: Le problème, c'est la planète. Si elle n'était pas là, ça ne nous gênerait pas. c'est-à-dire que...
7: Il y a du bitume.
8: Oui, il ne faut pas se rater. Quoi. C'est un coup à prendre. Et ce coup à prendre, il s'acquiert au fur et à mesure des atterrissages. Puis un jour, dans ces nombreux atterrissages, l'instructeur touche de moins en moins les commandes, puis il finit par ne plus les toucher du tout. Et puis ça y est, vous avez chopé le coup.
7: Ce vol d'initiation, ça dure combien de temps et quel tarif ?
8: Alors le vol d'initiation, il va être un peu plus long. Hein. Il va être de l'ordre de... Allez, je ne vais pas dire de bêtises, mais une bonne demi-heure. Quoi. Ça va... c'est tranquille. Et le tarif, il est de 90 euros parce que l'essence.
7: L'essence coûte cher.
8: C'est le fameux.
7: Le gazole coûte cher.
8: C'est le fameux détroit d'Ormuz qui nous embête.
7: Le 26 juillet, durant cette dernière porte ouverte, est-ce que vous avez proposé beaucoup de vols d'initiation ?
8: Ouh !
7: Oh là !
8: J'ai mes notes. J'ai mes notes. Je m'attendais.
7: Reprends tes notes, Patrice.
8: Je m'attendais à la question. Alors, il s'agissait du Roméo-Juliette pour les vols d'initiation. C'est un avion qui a volé 5h40, qui a effectué 17 rotations et donc 17 initiations au pilotage.
7: Est-ce qu'il y a des personnes qui sont lancées maintenant ou tu le sais pas ?
8: Je le sais pas encore parce que ça faut que ça mûrisse. Hein. Puis un projet comme ça, devenir pilote, ça engage des frais. Donc
7: entre 6 000 et 8 000 euros.
8: Oui, il faut.
7: C'est un budget conséquent. Ouais, puisqu'on peut dire ça comme ça.
8: C'est un budget. Il faut que ce soit une passion. Hein. Faut pas commencer puis s'arrêter. Ce serait dommage.
7: Toujours par rapport à ces initiations, c'est pas la première fois que vous organisez des portes ouvertes. Est-ce que tu sais s'il y a des personnes depuis qui se sont lancées ?
8: Ah, véritablement, oui. On a des jeunes femmes, deux jeunes femmes qui se sont lancées et qui sont élèves pilotes chez nous, hein, et qui d'ailleurs l'une va pas tarder à passer son examen et être.
7: Est-ce que cette personne est stressée de passer son examen ?
8: Faut pas être stressé, hein, parce qu'en général, quand un instructeur dit « mon élève est prêt »,
7: c'est que tout roule.
8: C'est que tout roule. Hein. Ce qui va se passer pendant l'examen, c'est que...
7: L'inspecteur fait des pièges.
8: Oui.
7: Des petites lâcheries même, je dirais, non ?
8: Oui, il va leur faire des pièges, tout ce qui pourrait arriver.
7: Qu'est-ce qui pourrait arriver ?
8: Alors, qu'est-ce qui peut arriver à un pilote ?
7: Coupure de moteur, non ? Ou c'est extrême ? Ou c'est trop extrême, d'ailleurs ?
8: Oui, là, c'est un peu extrême, on va pas lui couper le moteur, mais... On va définir un parcours, par exemple, on va lui dire, on va à La Rochelle. Et pam, au milieu du parcours,
7: trajet,
8: du trajet, l'examinateur peut dire bah, « Devant nous, il y a très mauvais temps, déroute-toi, je veux que tu m'emmènes tout de suite à, je sais pas moi,
7: à Nantes,
8: à Vannes, par exemple. » Il va falloir qu'en vol, l'élève pilote, le candidat, recalcule sa vitesse, l'itinéraire, refasse tout. Alors ça paraît, parce qu'on est en vol, il faut tenir l'avion, etc. Mais l'entraînement, ça a été fait des dizaines de fois, donc il n'y a pas de raison de stresser.
7: Cette formation théorique dure une centaine d'heures ?
8: Là, c'est une formation pratique, et la formation théorique, elle se fait au fil de l'eau, c'est-à-dire qu'il y a un livre, il y a des éléments d'information, et dès que l'élève pilote a des questions à poser, il se retourne, s'il y a des choses qu'il a du mal à comprendre, il se retourne vers son instructeur qui lui explique. Hein. Et ça se fait tout au fil de la progression pratique. La théorie, elle vient quasiment en parallèle.
7: C'est ce qu'on appelle le PPL, la licence de pilote privé.
8: Exactement.
7: 45 heures de vol pour le PPL. Il faut voler obligatoirement 45 heures pour passer cette
8: tout à fait.
7: Ce concours.
8: Fait. Ouais,
7: est-ce qu'on dit concours d'ailleurs ?
8: Non, on dit examen.
7: Examen. Le PPL est proposé sur les lieux.
8: Oui, bien sûr. Il suffit de venir au club, s'inscrire, et puis notre chef pilote, qui est instructeur PPL, débutera une petite partie de la formation, une petite partie seulement, parce que il y a des réglementations qui imposent de ne pas avoir l'instructeur comme examinateur. Donc,
7: c'est logique.
8: Oui, on ne peut pas être juge et partie.
7: Patrice Denizet, président de l'aéroclub de Lille-Dieu, durant ses portes ouvertes du samedi 22 août, les gens pourront boire un coup, se restaurer ?
8: Oh, bien évidemment. On a nos jeunes pilotes qui seront à la manœuvre et on a quelques boissons sucrées à offrir à ceux qui le demandent.
7: Les portes ouvertes de l'aéroclub de Lille-Dieu, ce sera le samedi 22 août. Patrice, tu peux rappeler les heures avant de se dire au revoir.
8: Eh bien, ce sera de 9h à 19h et plus.
7: Plus aussi, infinité. Patrice Denizet, président de l'aéroclub de Lille-Dieu. Merci beaucoup.
8: Merci Roland.
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0: 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Il est 20h.
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2: 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Il est 20h à Paris, 18h en temps universel.
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2: On est ensemble pendant 30 minutes avec des chroniques, des reportages et bien sûr de l'actualité. Ça commence tout de suite avec le grand journal du soir. Le grand journal du soir avec vous, Christophe Paget. Bonsoir Christophe.
3: Bonsoir Sophie, bonsoir à toutes et à tous.
2: À la une, la situation des Palestiniens toujours assiégés en Cisjordanie.
3: Oui, la France demande qu'Israël arrête et juge les colons à l'origine de ce siège dans la ville de Kousra. Nous ferons le point au début de ce journal. Direction ensuite Ceuta, cette enclave espagnole au nord du Maroc. Il y a 2 semaines, plusieurs dizaines de milliers de personnes avaient franchi illégalement la frontière. Eh bien, de nouveaux appels à faire la même chose demain sont apparus sur Internet et ils sont pris très au sérieux par les autorités. Marocaine et espagnole, RFI a enquêté. Ce sera le dossier de ce 20h.
2: Autre titre de votre journal, Christophe, Moscou veut perturber les livraisons d'armes occidentales à Kiev.
3: Objectif, contrer l'intensification par Kiev de ses frappes sur la Russie. On en parlera avec à Moscou, Jean-Didier Revoin. En France, rafale d'annonces du Conseil constitutionnel qui, entre autres, censure la mesure voulue par le président Emmanuel Macron, l'interdiction des réseaux sociaux aux moins de 15 ans. Le Conseil parle d'une mesure portant une atteinte disproportionnée à leur liberté d'expression. Emmanuel Macron demande de préparer un nouveau texte d'ici le printemps prochain à son Premier ministre. Marine Kéo nous expliquera tout ça. Et puis, la canicule en Europe, avec des incendies en France, en Allemagne, en Grande-Bretagne, en Croatie, entre autres. À la fin de ce journal, nous nous penchons sur les conséquences de la canicule sur le parc nucléaire européen.
2: Merci Christophe. Et dans un peu moins d'une demi-heure, Mathis Limano nous présentera la première édition d'Afrique Soir. Bonsoir Mathis.
4: Bonsoir Sophie. Nous parlerons bien sûr du prisonnier le plus connu du Tchad, Ces Masra devraient être libérés dans les prochaines heures. L'ex-premier ministre et leader du parti Les Transformateurs, condamné à 20 ans de prison, a bénéficié d'une grâce présidentielle comme 8 autres opposants tchadiens. Et puis nous parlerons également du Sénégal avec l'ex-sélectionneur de l'équipe nationale de football qui met la fédération en demeure. Pape Thiaw réclame le paiement de 6 mois d'arriéré de salaire.
2: Merci Mathis Limano, à tout à l'heure. La France demande à Israël d'arrêter de juger les colons qui, depuis dimanche, assiègent des maisons en Cisjordanie occupée.
3: Oui, les arrêter et les juger. Ces colons assiègent les maisons dans le village de Kousra. Paris demande aussi que la population civile palestinienne soit protégée, comme précise-t-elle, Israël en a l'obligation au titre du droit international. Depuis que ce siège a commencé, dimanche, vous le disiez, eh bien, à des milliers de kilomètres de Kousra aux États-Unis, un citoyen américain, Abou Ridi Louaï, suivait la situation grâce à des caméras de surveillance. Il est le propriétaire d'une maison de ce village où sont enfermés son frère et son neveu, mais l'armée israélienne qui a bouclé la zone a aussi coupé ce système. Maintenant, c'est en appelant directement son frère qu'il a des informations sur la situation, toujours critique. On l'écoute.
5: Mon frère et son fils n'ont ni eau ni électricité. Le réseau a été coupé par les colons. Nous avons exigé de l'armée israélienne qu'elle rétablisse l'alimentation en eau depuis le village. Ils boivent l'eau du puits qui n'est pas potable. Nous avons installé un système solaire, un système à batterie pour les urgences, et c'est ce que mon frère utilise pour avoir de la lumière en ce moment. Depuis hier, les soldats ont pris possession de la maison voisine. Et croyez-le ou non, ils utilisent notre propre électricité. Hier soir, à 2h du matin, la batterie s'est déchargée. Notre installation solaire s'est éteinte car elle n'est pas conçue pour fournir suffisamment d'électricité à d'autres maisons. Nous exigeons donc que le raccordement au réseau électrique principal du village soit rétabli. Mais pour l'instant, personne ne fait rien.
3: Abou Ridi Louaï avec Abla Jounaïdi. De son côté, le ministre israélien de la Défense, Israël Katz, a indiqué qu'il avait chargé l'armée de préparer un plan pour qu'elle transfère l'ensemble des compétences de maintien de l'ordre en Cisjordanie occupée à la police. Actuellement, ces compétences sont détenues par l'armée, parce que la Cisjordanie est un territoire occupé. Et si ce transfert à la police devenait effectif, ce serait une nouvelle étape vers l'annexion par Israël du territoire palestinien.
2: On se dirige maintenant vers Ceuta, cette petite enclave espagnole située au nord du Maroc, où il y a 2 semaines, plus de 70 000 personnes avaient franchi illégalement la frontière.
3: Et un nouvel appel à passer cette frontière, cette fois le 15 août, c'est-à-dire demain, est pris très au sérieux par les autorités marocaines et espagnoles. RFI a enquêté pour savoir ce qui se cache derrière ce phénomène qui semble être viral sur les réseaux sociaux et toucher quasi exclusivement des jeunes hommes marocains. Pour en parler ce soir avec nous, Sofiane Amazion du service Afrique de RFI. Bonsoir Sofiane.
6: Bonsoir Christophe, bonsoir à tous.
3: Pour mieux comprendre l'emballement sur les réseaux sociaux, vous vous êtes intéressé de plus près aux revendications d'une partie de la jeunesse marocaine.
6: Oui, puisque ce qui se joue finalement derrière ces appels est réel, car parmi les dizaines de millions de vues sur les réseaux sociaux amplifiés, oui, par l'usage de comptes factices, eh bien s'agrègent aussi des utilisateurs comme vous et moi. Pour Mehdi Alioua, sociologue et professeur associé à l'Université internationale de Rabat, plusieurs raisons expliquent cet emballement.
7: D'abord, il y a une crise sociale au Maroc qui ne dit pas son nom parce qu'on a du mal à en parler, mais dont on a des indicateurs depuis au moins 20 ans à travers la multiplication de mouvements sociaux essentiellement portés par les jeunes, voire très jeunes, qui crient leur désarroi et parfois même leur désespoir. Et de notre côté, une connaissance du fait que en Europe, on a toujours besoin de métiers bassement qualifiés et que si on a le courage de tenir longtemps, on finira par avoir une vie meilleure.
3: Et Sofiane, est-ce que ces appels peuvent rassembler des dizaines de milliers de jeunes comme c'était le cas il y a 2 semaines?
6: Bon, il est difficile de dire avec certitude, Christophe, si le mouvement sera suivi. L'hypothèse la plus probable serait de penser que ces appels relèvent plus d'un caractère symbolique. En effet, durant notre enquête, nous avons remarqué qu'il y a un différentiel très très important entre les millions de vues sur Instagram et les groupes privés sur WhatsApp qui ne comptent rarement plus de 150 membres. Les réseaux sociaux jouent donc ici un rôle de catalyseur pour Mohamed Ali Lahlou, expert sur les questions migratoires.
8: Aujourd'hui, c'est différent dans la forme. C'est directement une date qui circule, qui devient elle-même le signal. Donc les réseaux sociaux donnent une date et un mode d'emploi, un désir de partir qui lui préexiste largement. Les réseaux sociaux peuvent être un accélérateur. Un appel viral, aussi bien relayé soit-il, ne produit un mouvement de plusieurs milliers de personnes que s'il rencontre un terreau social déjà favorable.
6: Donc pour résumer, Christophe, oui, il y a bien un phénomène d'amplification sur Internet, mais la viralité de ces appels trouve aussi leur origine dans la frustration d'une certaine partie de la jeunesse marocaine.
3: Ceuta, ce que cachent les appels à traverser la frontière le 15 août, c'est une enquête que vous avez menée, Sofiane Amazion, avec Grégory Genevrier, une enquête à retrouver en intégralité sur notre site RFI.fr.
2: Au Tchad, à présent, le président Déby accorde une grâce à Succé Masra, ancien premier ministre et chef du principal parti d'opposition. Et même chose pour 8 autres dirigeants de parti.
3: Succé Masra purgeait depuis plus d'un an une peine de 20 ans de prison ferme pour, entre autres, complicité de meurtre. Après un procès à la motivation politique, selon l'ONG Human Rights Watch, les 8 autres dirigeants de parti avaient été condamnés en mai dernier à 8 ans de prison ferme pour insurrection. À noter que tous sont désormais inéligibles puisqu'ils bénéficient d'une grâce et non d'une amnistie. En Zambie, le dépouillement de la présidentielle et des législatives d'hier a repris. Il avait été suspendu après des vols de bulletins et des violences visant des responsables électoraux. La commission électorale a annoncé de premiers résultats pour ce soir, 22h heure locale, c'est-à-dire 20h en temps universel. Et puis vous le savez, les États-Unis ont retiré leur soutien à la mission de l'Union africaine en Somalie. Conséquence, l'OSOM pourrait se terminer à la fin de l'année. Mais aujourd'hui, ce vendredi, l'Ouganda a annoncé que quoi qu'il arrive, Kampala maintiendrait des troupes dans le pays. Nous avons déjà une force présente au titre d'un accord bilatéral avec la Somalie, a expliqué le ministre de la Défense.
2: À l'écoute de RFI, il est 14h38 à La Havane, à Cuba, de plus en plus isolé sur le continent américain.
3: La République dominicaine a effectivement demandé formellement le départ de 9 diplomates cubains de l'ambassade de Saint-Domingue. Depuis le début de l'année, l'île communiste subit une pression de plus en plus forte de la part des États-Unis et Cuba voit les décisions de ce type se multiplier ces derniers mois à son encontre, en particulier venant de nouveaux gouvernements de droite et d'extrême droite alliés à l'administration Trump. Justine Fontaine.
9: Les décisions qui parviennent au ministère cubain des Affaires étrangères à La Havane se suivent et se ressemblent ces derniers mois. En mars, l'Équateur, dirigé par la droite et proche de Washington, a demandé le départ de tous les diplomates cubains du pays. En réaction, La Havane n'a pas vraiment eu d'autre option que de fermer son ambassade à Quito. Le même mois, le Costa Rica a prié Cuba de retirer son personnel diplomatique dans le pays d'Amérique centrale. Et plus récemment, le tout nouveau président colombien d'extrême droite, Abelardo de la Espriella, a rompu les relations diplomatiques avec la Havane. La décision de la République dominicaine, officialisée ce jeudi, n'est donc que le dernier exemple en date d'une longue série. Saint-Domingue n'a pas dit précisément pourquoi elle veut voir partir ses 9 diplomates cubains, mais le régime communiste, lui, rejette vivement cette décision et y voit un signe de soumission de la République dominicaine à la politique des États-Unis. La Havane s'est aussi plainte ces derniers mois que plusieurs pays de la région ont mis fin aux missions officielles de médecins cubains sur place. Des missions qui rapportaient des devises précieuses dans les caisses de l'État cubain, asphyxiées notamment par les sanctions états-uniennes.
3: Justine Fontaine, la guerre entre la Russie et l'Ukraine, on vous en parle depuis des semaines. Kiev intensifie ses frappes qui touchent maintenant le territoire russe en profondeur. D'où cette annonce du chef de la diplomatie russe, Moscou va intensifier sa campagne militaire pour perturber les livraisons d'armes occidentales à Kiev. À Moscou, Jean-Didier Revoin.
10: En réponse à ce que Moscou a qualifié d'attaque terroriste ukrainienne, la Russie hausse le ton. Ces dernières semaines, elle a multiplié les frappes de missiles alors que Kiev n'a plus les moyens de les intercepter. Mais à en croire le chef de la diplomatie russe, l'escalade va se poursuivre. Sergueï Lavrov.
11: Nous allons utiliser des méthodes beaucoup plus dures pour détruire tout ce qui permet à l'Occident d'alimenter la machine de guerre de Kiev. Nous le faisons déjà et ils ont déjà commencé à se plaindre.
10: Lors de cette interview télévisée, le ministre russe des Affaires étrangères a déclaré que Moscou n'avait pas l'intention de donner d'ultimatum aux alliés de l'Ukraine pour faire cesser les attaques de drones sur son sol. Sergueï Lavrov a néanmoins précisé qu'il attendait des explications de la part de Washington.
11: Nous avons envoyé toute une série de questions au département d'État concernant le renseignement, concernant le fait que les États-Unis sont beaucoup plus impliqués dans l'organisation et la mise en œuvre de frappes dans la profondeur du territoire de la Russie contre des objets civils. Nous attendons les réponses.
10: En fin de compte, Moscou répond par une escalade à la campagne d'attaque de drones ukrainiens annoncée par Volodymyr Zelensky il y a près d'un mois et qui avait pour but de contraindre Moscou à négocier. Jean-Didier Revoin, Moscou. RFI.
3: On poursuit avec ces chiffres de l'OMS, l'Organisation Mondiale de la Santé. Depuis 2018, plus de 10 000 structures de santé ont été attaquées dans le monde. Résultat, 5 700 personnes ont été tuées, 8 500 blessées dans 29 pays et territoires. En présentant ces chiffres, ce vendredi, l'OMS a rappelé que les centres de soins et l'ensemble des systèmes de santé relevaient du droit international humanitaire et des droits humains et qu'ils étaient protégés par les conventions de Genève. Depuis le début de cette seule année 2026, l'OMS a déjà recensé 914 attaques, 911 morts et près de 1500 blessés.
2: En France, le Conseil constitutionnel a fait ce vendredi plusieurs annonces. D'abord, sa validation de la quasi-totalité de la loi d'urgence agricole.
3: Oui, y compris la réintroduction par dérogation de pesticides interdits. Validation aussi de la loi sur l'aide à mourir. Emmanuel Macron a salué aujourd'hui une décision qui, je cite, « parachève un débat démocratique exemplaire ». Par contre, le Conseil a censuré une mesure phare de la fin du mandat du président français, l'interdiction des réseaux sociaux aux moins de 15 ans. Le Conseil a estimé que cette mesure portait une atteinte disproportionnée à leur liberté d'expression. Marine Kéo.
12: Quelques minutes seulement après la censure du Conseil constitutionnel, le président de la République a sollicité son premier ministre, Sébastien Lecornu, afin de travailler à une réaction juridiquement robuste dans les meilleurs délais. Un coup de massue pour Emmanuel Macron qui portait l'interdiction des réseaux sociaux aux moins de 15 ans, comme une réforme déjà acquise. Il saluait fin juillet une avancée majeure après l'adoption définitive par le Parlement et se voyait précurseur européen sur la protection numérique. Un mois plus tard, c'est un désaveu. Le Conseil constitutionnel n'est pas allé plus loin que l'article 1 avant de censurer la loi. Jugée disproportionnée, elle prévoyait l'interdiction d'accès aux réseaux sociaux, mais aussi à des forums d'entraide, des jeux vidéo en ligne ou autres messageries, sans droit de regard parental. Le Conseil constitutionnel pointe également un manquement au respect de la vie privée, obligeant tout utilisateur à prouver son âge. Mais décidé à laisser derrière lui une grande réforme quinquennale, Emmanuel Macron assure aboutir à un texte avec une détermination totale d'ici au printemps 2027.
2: Et toujours en France, le feu qui s'est déclaré hier dans les Landes avait déjà brûlé ce matin plus d'un millier d'hectares. Plus de 500 personnes ont dû être évacuées.
3: Oui, en Europe, les incendies facilités par la canicule ont continué ce vendredi. En Croatie, une personne a été retrouvée morte dans la zone d'un violent feu de forêt. C'est sur la côte adriatique. En Espagne, le combat contre les feux continue aussi en Andalousie dans le sud et en Aragon dans le nord-est. En Allemagne, ce sont 1800 personnes qui ont été évacuées dans l'Ouest à cause d'un incendie qui a déjà ravagé 300 hectares et qui s'étend encore. Et puis en Grande-Bretagne, où 3 pompiers ont été blessés par un feu près de Birmingham dans l'Ouest, le Premier ministre qui s'est rendu sur place a insisté, le Royaume-Uni doit faire face au changement climatique et passer aux énergies plus propres. L'énergie, justement, la canicule met à mal les centrales nucléaires. En Roumanie, la seule centrale de ce type du pays a été arrêtée, faute d'eau pour refroidir ses réacteurs. En Hongrie, c'est le niveau du fleuve Danube qui est trop bas pour alimenter le bâtiment. En France, plusieurs réacteurs, eux, sont à l'arrêt ou tournent au ralenti. Alors que le continent mise, justement, sur le nucléaire pour disposer d'une électricité pilotable. Explication Stéphane Genest.
13: Si un réacteur nucléaire est pilotable parce qu'on peut le faire fonctionner en continu, il y a une condition, avoir suffisamment d'eau pour le refroidir. Or, avec le réchauffement climatique, les cours d'eau européens sont confrontés à un double phénomène. Ils sont plus chauds et leur débit peut être beaucoup plus faible. En France, jusqu'à 20,4% de la puissance nucléaire était indisponible cette semaine en raison de contraintes environnementales. Pas de menace immédiate sur l'approvisionnement électrique, mais un vrai sujet économique si ces épisodes deviennent plus fréquents et plus longs. Car si plusieurs pays européens voient leur production nucléaire diminuer au même moment, il faut davantage importer ou faire appel.
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